debut.

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1: Beaucoup parlent très peu et surtout, ils ne rêvent pas du fauteuil présidentiel. Normalement, à demain.
2: À demain et merci Maman, c'est avec vous que se referme cette deuxième étrique.
3: RFI, il est 7h à Paris, 6h à Londres et Kinshasa. Aujourd'hui, France en Ukraine, Gaël Vessière est notre grand invité international. Bonjour Martin Guez.
4: Bonjour André Mellard, bonjour à toutes et à tous.
3: Au programme aussi Martin, cette ovni climatique, phénomène bien réel qui fait suffoquer l'Europe.
4: De l'Espagne à l'Irlande. Par la France et par l'Angleterre, les températures explosent tous les records, entre 10 et 15 degrés au-dessus des normes. Ousmane Sonko n'aura pas perdu de temps, évincé par son ancien allié Bassirou Diomaye Faye. Le désormais ex-premier ministre sénégalais retrouve déjà un poste. Ousmane Sonko élu hier à la tête de l'Assemblée nationale. Le voilà numéro 2 de l'État et nouvel opposant de choix de l'exécutif au Sénégal. C'est aujourd'hui l'Aïd el-Kébir, aussi appelée la Tabaski, la fête du sacrifice pour les fidèles musulmans qui font face à des pénuries de moutons. Et puis enfin, Jordan Bardella se verrait bien président. D'abord de son parti, le Rassemblement National. Pour la présidence de la République, il faudra patienter, sa formation désignera son candidat en octobre prochain.
3: C'est un véritable dôme de chaleur qui s'abat sur l'Europe.
4: On sait

attention aux effets du réaction des ouvrages existants. Infrastructure de premier plan à souffrir de la chaleur, le métro long. Londonien.

0: de chaleur devrait.
1: Voix sur 165 possibles. Le désormais ex-premier ministre, largement soutenu par son parti, le PASTEF. Le voilà deuxième personnage le plus important de l'État au Sénégal, même si l'opposition avait boycotté cette élection au perchoir, estimant qu'Ousmane Sonko avait perdu son mandat de député et qu'il ne pouvait pas le retrouver ainsi. Toujours est-il que l'échiquier politique sénégalais se recompose avec Amadou Alaminou Mohamed Lo, désormais premier ministre et nouveau bras droit du président Bassirou Diomaye Faye, et Ousmane Sonko désormais donc président de l'Assemblée nationale, ce qui ne manque pas de faire réagir dans les travées de
2: la tête de l'Assemblée nationale est légitime pour Young Guardian et l'URI Fisk.
3: On est 130 dans le groupe parlementaire PASTEF et il y a deux voix qui se sont augmentées sur les 130. On a voulu pratiquement installer notre président de parti en tant que président de l'Assemblée nationale. Ça a été fait.
2: Après les tensions à la tête de l'État entre le président et son, on peut croire qu'aujourd'hui la configuration est idéale pour que le parti au pouvoir réalise ses promesses.
4: Il ne s'agit pas de forcer le président de la République dans ses retranchements. Nous avons l'opportunité de tester notre régime semi-parlementaire. Chaque pouvoir, si les personnes l'exercent comme il se doit, c'est le Sénégal qui gagnera.
2: Reste que la trentaine de députés de l'opposition a boycotté les élections contestées.
5: On ne peut pas comprendre qu'on puisse installer un autre député et envisager de l'élire comme président de l'Assemblée nationale.
2: L'opposition qui a demandé à Faye de saisir le Conseil constitutionnel pour qu'il tranche cette question.

0: mise à veste.
1: Au Moyen-Orient. Nous avons envoyé très peu de cargaisons au Bahreïn, au Qatar et aux Émirats arabes unis ces dernières semaines. Nous expédions presque.

Il trouve un vernis et divisé des infrastructures du Hezbollah, et ce malgré le cessez-le-feu en vigueur depuis mi-avril. L'armée de l'État hébreu a également annoncé étendre ses opérations terrestres au-delà de la fameuse ligne jaune de démarcation située au sud du fleuve Litani, ligne qu'elle a pourtant elle-même établie dans le sud du Liban, à une dizaine de kilomètres de la frontière. Beyrouth.

0: dans le Lyonnais depuis le 10 octobre 2025. Depuis, plus de 900 Palestiniens ont été tués. L'armée israélienne fait l'état de 5 morts dans ses rangs sur la même période. Israël et le Hamas qui s'accusent depuis une guerre sans fin. Guilhem Deltaï.
1: Ce mardi, à deux reprises au moins, Israël a bombardé la bande de Gaza. Une voiture dans le sud de l'enclave palestinienne, selon l'armée israélienne, c'est un membre du Hamas qualifié de terroriste qui était visé et une zone résidentielle dans le centre du territoire. Un témoin confiait à l'agence France-Presse que des habitants y étaient en train de lancer des pierres et des bâtons sur des hommes armés. Mais qui venaient d'entrer dans ce quartier lorsqu'ils ont été touchés par un tir de drone. Les hommes armés sont soupçonnés dans la nuit de samedi à dimanche. Un couple et un enfant âgé d'un an auraient été tués dans leur

0: détruisant des porte-parole de l'Union européenne. L'Allemagne, l'un des principaux alliés de Kiev, a par exemple convoqué l'ambassadeur russe et assuré qu'elle
1: C'est une situation très difficile pour les habitants de Kiev. On voit des parents qui doivent parfois sortir leurs enfants du lit au milieu de la nuit pour les habiller. On entend des explosions très très fortes. On entend aussi le bruit des alertes aériennes et les sirènes. Il y a aussi des personnes qui ont peut-être un

0: handicap, des personnes âgées qui ont du mal à se rendre aux abris. Cela ajoute une source de stress. Les attaques se produisent régulièrement.
1: Des propos recueillis pour RFI par Sofia Katsenskova. On reparle de la guerre en Ukraine dans un peu plus d'une heure avec Gaël Vessière, ambassadeur de France à Kiev. Il sera l'invité d'Arnaud Pontus.
2: Une bonne nouvelle pour l'Amazonie.
1: Où la déforestation ralentit, Andréane. Elle atteint son plus bas niveau depuis 2019. L'an dernier, la surface déboisée est passée sous le million d'hectares. Là, une bonne nouvelle aussi pour le président brésilien Lula qui vise une réélection en octobre, Amazonie, son cheval de bataille.
2: Puis enfin en France,
1: Bobière et qui en appelle d'autres.
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8: Salut, c'est Radio G avec la météo. Actuellement sur Angers, le mercure indique 21 degrés. Pour ce matin, le ciel sera dégagé. 24 degrés nous attendent, de quoi sortir les vêtements légers. Cet après-midi, profitez d'un ciel parfaitement dégagé. Avec 35 degrés au thermomètre, les urgences se préparent au coup de chaleur. En soirée, quelques nuages épars seront présents. Le thermomètre pointera sur 28 degrés, une température estivale bien agréable.
9: C'était la météo pour aujourd'hui. On vous souhaite une belle journée.
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1: On parle économie sur Radio G avec les voix de l'écho. 13h, on sort de l'ombre nos héros du quotidien avec les métiers de l'ombre. 18h10, c'est la quotidienne des agitations locales et angevines, c'est Topette avec Pierre Benoît. 19h, on parle cinéma avec Clap & Chat. 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Bonjour tout le monde, en ce mercredi 27 mai 2026, jour des enfants, jour du milieu de semaine, jour parfait pour respirer un grand coup avant la dernière ligne droite. Alors que vous soyez en train d'emmener les petits à l'école, avec la fameuse boîte de céréales mal refermée dans le cartable, en train de boire votre tisane ou déjà en réunion team avec la caméra coupée stratégiquement, merci d'avoir choisi Radio G pour démarrer la journée. Voilà, et si vous adorez ce qu'on fait, eh bien partagez l'info. Aujourd'hui, on fête les Augustins et puis les Île de Verre pour les amateurs de prénoms vintage qui font leur grand retour. Côté People, c'est l'anniversaire de la lumineuse Lily Rose Depp, fille de Johnny Depp et de Vanessa Paradis, qui souffle ses 27 bougies aujourd'hui. Et c'est aussi le 82e anniversaire d'Alain Souchon, papa de Full Sentimental et J'ai 10 ans. Côté histoire, le 27 mai, il a une grande résonance en France, puisque c'est la journée nationale de la résistance qui commémore la création, le 27 mai donc 1943, du Conseil national de la résistance, présidé par Jean Moulin, un moment fondateur de notre mémoire collective. Pour vos sorties, gros événement musical ce soir à la Cale de la Savate, avec un concert pop-rock spécial Pologne qui réunit les groupes, alors attention à l'accent, Dor, Rat Crew et Nigrzat, quelque chose comme ça, organisé pour célébrer les 10 ans du jumelage entre Angers et la ville polonaise de Toruń. L'occasion de découvrir une scène musicale qu'on connaît trop peu chez nous, donc ce soir, Cale de la Savate. Côté agenda culturel encore, c'est toujours l'occasion d'aller voir l'exposition La Tête Ailleurs au Château-Musée des Ponts-de-Cé qui propose un grand voyage de 10 000 km entre l'Anjou et l'Anzhou en Chine, dépaysement garanti sans quitter le Maine-et-Loire. Et en plus de la journée nationale de la résistance, le 27 mai, c'est aussi la journée nationale de dépistage des cancers de la peau, une opération de prévention organisée chaque année par les dermatologues. Et maintenant, eh ben, vous êtes très bien informés, donc on va lancer la machine à découverte. Extrait de podcast d'hier et d'aujourd'hui, musique de tous horizons, jeux et petits défis, c'est parti. Bienvenue dans Savourer nos différences. 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
0: Bonjour les humains, je suis une IA et je parcours les archives de l'humanité. Bienvenue dans le Graal de l'Histoire. Il faut toujours écouter ses médecins. Enfin, sauf quand ils sont mauvais. Et quand ça a des conséquences historiques, ça craint vraiment. Connaissez-vous Franklin ? Ah, qui a dit la tortue ? Non mais vraiment, on a les auditeurs qu'on mérite. Non mais retournez sur Skyrock là. Non, Franklin Roosevelt. Bon, je pense que vous connaissez. Oui, bon, ok, dans le doute, petit rappel, c'est le 32e président des États-Unis. Mais ce qui nous intéresse présentement, c'est sa santé. Alors qu'il va avoir 40 ans, il passe ses vacances en famille au bord d'un lac. Après une petite baignade, une forte douleur aux jambes survient. On lui recommande un célèbre médecin de la région pour l'examiner. Ce dernier constate les symptômes d'une polio, une maladie infectieuse. Mais cette maladie n'arrive pas aux adultes. Il refute alors ce diagnostic et prescrit un massage intense des jambes. Ce massage est un traitement vivement déconseillé en cas d'infection de polio. Mais comme ça n'arrive aux enfants, hein, c'est pas ça, hein? Eh ouais, on sait, ouais. Mais là, non. C'est bien une polio dont est atteint Franklin. Une maladie qui aurait pu se guérir facilement. C'est le verdict d'un autre médecin. Mais il était trop tard. Le premier traitement a paralysé définitivement les jambes du président américain, cloué alors sur un fauteuil. Sa santé va lentement décliner et en 1945, il ne sera que l'ombre de lui-même quand il signera les accords de la fin de Seconde Guerre mondiale. Staline en profitera même pour prendre la main sur les négociations. Franklin Roosevelt décédera quelques mois plus tard, à l'âge de 63 ans. Quels auraient été les accords de Yalta si un médecin avait fait le bon diagnostic 24 ans plus tôt ? Va savoir. À bientôt pour un prochain Graal de l'Histoire.
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3: Les amis, il va être temps de vous partager les astuces, les dernières astuces de cette émission spéciale. Je rappelle, nous sommes au lycée Chevrolier qui prend le temps de nous accueillir aujourd'hui dans le Festival des Lumières. Toujours avec Suzanne qui est autour de la table et avec Héloïse. Héloïse, là, le micro-trottoir, allez poser des questions aux gens et tout. Ça t'aurait chauffé ou trac?
4: Non, en vrai, non. Non, j'aurais bien aimé aussi.
3: Au calme. Ouais. Ah bon, on va envoyer des reporters un peu partout. Nous voilà, let's go. Hein. Allez, les amis, je vous partage les astuces pour cette émission. Et ensuite, on se fait des bisous.
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3: On est en novembre, c'est pas le début d'année certes, mais je sais qu'il y en a certains d'entre vous qui en ont marre et qui ont encore quelques galères avec le bus ou le tram pour venir ici au lycée. Pour ceux qui habitent à côté, genre 5 minutes à pied et qui sont quand même en retard, bah déjà vous abusez de fou, mais après, je sais ce que vous vivez, moi perso, en mode j'ai collectionné les retards pendant tellement d'années alors que j'habitais en face du lycée. En face, genre j'allais à la fenêtre, je pouvais suivre le cours directement si j'écoutais bien. Mais aujourd'hui, c'est pas la question. Pour ceux qui galèrent à prendre les transports en commun, surtout parce qu'il faut acheter un ticket de transport à la borne, dans le bus ou pas dans le tram, parce qu'il n'y a pas un gars dans le tram qui est assis pour vous vendre des tickets. Pour rappel, on peut acheter des tickets qui sont valables une heure dans le même bus ou le même tram. On peut acheter des tickets 24 heures ou alors des tickets au mois directement, si je ne parle pas des abonnements. Sauf que le ticket normal, il coûte 2 euros et que 2 euros tous les matins et tous les soirs, bah un peu la flemme, j'avoue. Petite astuce donc pour économiser quelques centimes sur chacun de vos tickets de transport, la carte bleue ou l'application Irigo. En gros, Irigo, ils ont eu cette bonne idée de faire des tickets de transport moins chers pour celles et ceux qui prendront la version dématérialisée, donc la version sur votre portable. Et pour ça, il y a deux moyens de bénéficier de cette réduction, soit tu prends l'appli Irigo et tu peux acheter directement des M-tickets, donc c'est des tickets numériques, à 1,60€ l'unité. Et c'est pour ça qu'il y a des QR codes dans les transports bus et tram, c'est pour pouvoir valider ces tickets directement et payer 40 centimes de moins. Et aussi, tu peux prendre tout simplement ta carte bleue, bon, si tu as de l'argent dessus, si tes parents t'ont envoyé de l'argent, sinon bah, la bonne vieille méthode de demander de l'argent à des potes ou de demander la carte bleue de quelqu'un d'autre. Là, c'est beaucoup plus facile parce que tu poses ta carte en sans contact sur les boîtes noires qu'il y a dans les bus et les trams, et voilà, ça te débite 1,60€. Et si jamais il y a un agent de vérification, un contrôleur quoi, qui vient te voir, tu as juste à te présenter ta carte bleue et normalement tout devrait bien se passer. Attention, les 1,60€ dont je vous parle, ça marche que pour l'application et la carte bleue. Si vous avez une carte à tout avec un abonnement dessus et que vous allez à la borne, je suis désolé, mais vous ne pourrez pas bénéficier de ce 1,60€, sauf si je me trompe, et ça, on s'en parlera juste après. Donc, de temps en temps, surtout si vous n'avez pas d'abonnement, c'est plus pratique de prendre ça. Comme ça, vous payez moins cher et en plus, vous contribuez un petit peu à la cause écologique. La deuxième astuce que je vous propose, ouvrez bien vos oreilles, vous allez pouvoir télécharger en bonne qualité les photos de profil de compte Insta de vos potes ou de votre crush. Est-ce que c'est bon pour vous? Je vous explique tout. Si avec vos potes vous avez des délires de montage photo, si vous voulez imprimer une photo de profil, bon, si vous faites ça vous êtes un peu chelou, mais bon, bref. Ou encore, si vous voulez mieux voir la photo de profil Insta de votre crush, et là je ne regarde pas le public parce que je sais qu'il y en a qui vont se reconnaître, j'ai l'astuce pour vous. En gros, si vous avez besoin de télécharger une photo de profil Insta, je vous passe un site où vous pouvez faire ça en deux secondes. Le site, ça s'appelle SaveFree, S-A-V-E-F-R-2-E. C'est hyper simple. D'abord, tu copies le lien de profil Insta de ton ou ta crush ou de ton pote. Après, tu vas sur le site SaveFree et tu colles le lien. Et voilà, tu pourras voir la photo en plus gros, en bonne qualité. Et si tu le souhaites, la télécharger, bien entendu, tout est gratuit. Bien sûr, le but, c'est pas de faire la collection de toutes les photos de profil, parce qu'encore une fois, c'est très chelou. Mais ça peut être pratique pour... je sais pas. Pourquoi ça peut être pratique, à votre avis, d'utiliser ce site, Suzanne et Héloïse? Suzanne.
4: Montrer ton crush à tes potes. Enfin, s'il est en compte privé, tu peux pas bien voir sur la petite photo, donc.
3: Donc le crush, c'était un exemple qui passe.
4: Oui, ah oui, carrément.
3: Héloïse.
5: Oui, quand on montre quelqu'un sur Insta et que la personne la connaît pas forcément, et comme ça tu montres en plus grand et c'est mieux.
3: Stylé. Ouais. La photo de profil, elle détermine en vrai si on y va sur le crush ou pas, selon vous?
4: Bon, ça peut.
3: Ça sent le vécu de fou. Ça sent le vécu de fou. Mais au moins, ça permet de voir ce bon crush là, cette belle photo de profil où tu dis ah, je vois mal, et là tu vois mieux. Bon voilà. Personne ne ment à personne. On sait qu'on utilise des photos de profil exclusivement pour ça. Le site, c'est Save Free, c'est gratuit et ça peut remplacer la méthode à l'ancienne où on fait juste une capture d'écran et on va zoomer à fond alors que tout est pixelisé. Voici pour les astuces du jour, les amis.
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1: La chanson française au féminin avec Elle chante la francophonie.
6: Je vous propose maintenant Nos chansons par Camélia Jordana.

0: c'était Christina Rosmini qui chantait « La berceuse de Séville ».
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2: 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Imaginez une émission où le public décide si vous continuez ou non. C'était DNT, les chroniqueurs jouaient gros à chaque intervention.
3: Ben moi, je vais vous parler aujourd'hui d'un objet que j'ai retrouvé dans mon tiroir. Alors, ça parlera peut-être pas à tout le monde, mais c'est une manette de ma première console, donc à savoir la PS2. Oui, ah, alors, je ne sais pas si on a des gamers ou des gameuses autour de la table, mais il se trouve que, alors bon, moi aujourd'hui j'ai 25 ans et j'aurais pu connaître avant, mais ma première console, ça a été du coup la PlayStation 2, qui reste ma console de cœur parce que j'ai connu énormément de jeux et j'ai découvert le gaming par ça. Et en fait, en retrouvant l'objet, je me suis rendu compte que, enfin, c'était pas du tout ergonomique comme le sont aujourd'hui les consoles. Alors bon, faut avoir,
4: c'est carré, ouais, c'était très,
3: ouais, c'était très angulaire, et encore c'était moins pire que Xbox. Je déteste Xbox, donc je trouvais que leur manette était juste énorme et c'était n'importe quoi. Mais ça m'a replongé vraiment dans la nostalgie des jeux que je faisais avant. Alors je sais pas si vous étiez beaucoup des gamers ou des gameuses autour de la table.
4: Un peu trop.
3: Ah, trop,
4: qu'est-ce que c'était PS, parce que Nintendo, tout de suite, on voit, c'est Mario, c'est Zelda, tout ça. Mais est-ce que PS, c'était quoi le...
3: Alors, en fait, le PlayStation, c'est tout un tas de studios, mais ils ont aussi des exclusivités. Ouais. C'est-à-dire qu'il y a des studios qui bossent que pour eux et des jeux qui sortiront que pour eux. Par exemple, à l'époque, on pouvait.
4: Zelda,
3: c'est que Nintendo, du coup.
4: Ouais.
3: Tomb Raider, Uncharted. Uncharted, par exemple, c'était que à Sony. Donc il y avait pas du tout ça sur Xbox.
4: Une console sans jeu, c'est nul, quoi. Donc il faut vraiment.
3: Oui, mais chaque console, à l'époque, chaque console avait vraiment.
4: Et toi, c'était quoi? C'était la team quoi?
3: Moi, Ratchet et Clank à mort. Moi, c'est des jeux.
5: Ratchet et Clank.
3: Et Clank.
4: Et Clank.
3: Tu te détends très vite.
4: Clank.
3: D'accord. Non, mais après, moi, c'est vraiment des.
4: Ça parle pas du
3: tout.
4: Ouais,
3: mais c'est Jack et Dexter, ça te dit quelque chose?
4: Non.
3: Bon, ça, c'était des trucs qui. C'était la même chose, mais en copier-coller chez les
4: concurrents. Ah, je suis trop jeune.
3: Mais moi, après, j'avoue que c'est des jeux qui vraiment ont marqué vraiment mon enfance, à tel point que du coup, je me les suis tatoué sur le bras parce que c'est les jeux auxquels je jouais le plus avec mon
4: carrément.
3: Frère.
4: Ah, carrément.
6: T'as quoi comme tatouage?
4: C'est la radio, mais. Il y a les jeux sur son bras.
3: Mais la tatoueuse qui m'a fait ça a fait quelque chose de magnifique et a rendu hommage, du coup, à la nostalgie que j'avais avec mon frère des jeux. Alors, à chaque fois que je dis ça, mon frère n'est pas mort. À chaque fois, je dis oui, là, c'est le jeu que je faisais.
4: Dès qu'il y a une nouvelle console,
3: frère,
4: tu refais un tatouage ou...
3: Alors, je déconne, mais j'y pense. Alors, je sais pas si finalement ma mère va écouter aujourd'hui, donc je ne sais pas parce que là.
4: Combien, là?
3: Là, on est à la PS5.
4: Donc, du coup,
3: je compte faire d'autres jeux comme ça pour la suite de mon tatouage. Oh là, je suis déjà à 75%.
4: Oui, ça monte à 75%, ça va bientôt tomber, là. Hein, mais
3: de toute façon, voilà.
4: Donne-nous une chose intéressante.
3: Mais voilà.
6: C'est quoi ton jeu préféré?
3: Beyond Good and Evil, un jeu qui n'est pas du tout connu, pour le coup.
4: Voilà.
3: D'accord.
4: Désolé. Oh. Mais on a appris pas mal de choses quand même. Oui, non, c'est un petit moment nostalgique. Non, c'était bien.
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2: Le concours de chant de Radio G révèle des pépites. En voici une de Radiovision.
7: L'artiste qui s'installe à présent ne nous est pas inconnu, en effet, Bruno, puisqu'il faisait partie des finalistes de l'édition 2024. Ah. Il avait fini à la 12e place. Alors ce soir, je suis heureuse de vous présenter Mystic Reggae, alias Zatman Zion. Il est originaire de Mayotte, mais il habite à Saumur, dans le 49.
8: Ça doit changer un peu.
7: Il n'est pas très loin de nous.
8: Non, c'est vrai, c'est vrai.
7: Il chante maintenant depuis 15 ans en professionnel et bien sûr, comme son nom l'indique, son style musical est le reggae. Ses morceaux sont remplis de culture et de partage et cela toujours dans l'harmonie et la positivité. Ce soir, il va nous interpréter son titre Nagno, qui parle lui par contre des difficultés que rencontre son île Mayotte. Pour nos auditeurs de la région du Saumurois, Mystic Reggae sera en concert à Saumur le 23 août prochain. Alors si ce soir, ce que vous pouvez écouter de lui vous fait plaisir et vous charme, eh bien écoutez, vous aurez l'occasion de le retrouver et puis de l'écouter aussi peut-être sur ses réseaux.
2: Ok, très bien. Bien voici Mystic Reggae avec Nalino.

0: C'était Mystique Reggae qui nous chantait Nanino. Alors, un petit avis d'Olivier, le reggae, tout ça, ça fait soleil. Hein.
1: Merci pour l'info. J'ai pris une place pour ce mur.
2: C'est parfait. On te suit.
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4: 8h46 sur Radio G. Le QG vous ouvre ses portes. Chaque mardi à 19h, cette émission de quiz rassemble chroniqueurs et auditeurs pour des parties endiablées. En voici un aperçu.
5: QG, bienvenue.
6: C'est le nom de la personne mystère. Écoutez bien son histoire. 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
4: Et c'est Soso qui joue le personnage mystère d'aujourd'hui.
7: Ah! Permettez-moi de me présenter. Je suis celui dont le simple nom fait frissonner les cœurs et trembler les convenances. Né dans une famille noble, j'ai rapidement compris que les règles n'étaient faites que pour être contournées. Ma devise, la liberté absolue, le plaisir immédiat, sans jamais me soucier des conséquences. Certains diraient que je suis libertin, d'autres que je suis un monstre. Moi, je dis simplement que je suis vivant. J'ai un compagnon fidèle, un serviteur qui tente désespérément de me ramener à la raison, mais qui me suit partout dans mes aventures. Il dresse des listes, oh, ces fameuses listes. De toutes mes conquêtes, des centaines, des milliers peut-être. Chaque femme est un défi, chaque victoire, un nouveau début. Mais je ne suis pas qu'un séducteur, je suis un blasphémateur, un provocateur. J'ai invité à dîner quelqu'un qu'aucun homme sensé n'oserait convier à sa table. Une statue, un monument de pierre. Et cette statue est venue. Elle m'a tendu la main, cette main froide qui m'a entraînée vers les flammes éternelles. Mozart a écrit... mon histoire, Molière l'a raconté, je suis l'éternel séducteur, celui qui défie le ciel et l'enfer, celui qui ne se répand jamais, même face à la damnation. Les Espagnols m'ont créé, mais le monde entier me connaît. Alors, avez-vous deviné qui je suis ?
4: Alors, sur Internet, ils ont mis Casanova, mais c'était pas ça, mais la deuxième réponse est la bonne.
8: C'est Don Juan.
4: C'est Don Juan. Bravo à tous ceux qui ont trouvé.
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4: Découvrons ensemble un nouvel extrait de l'émission C'est le week-end, Nicolas et ses chroniqueurs.
9: On va tout de suite passer au coup de cœur. Puisqu'on a un petit coup de cœur, un coup de cœur ce soir qui a été préparé par Damien. Et oui. Tout de suite, le jingle.
10: C'est qui Damien ?
9: Coup de cœur.
10: Un homme que t'as pas connu.
9: Rendez-nous Bruno. Alors,
11: je vous explique. Effectivement, j'ai écrit un petit coup de cœur juste avant l'émission. Alors là, vous allez me dire quoi ? Un coup de cœur ? Attends, c'est long un coup de cœur juste avant l'émission. Bah oui, parce que je rappelle qu'une boule de cristal nous demandait de faire une chronique en 15 secondes. Alors, je vais tenter de vous faire un coup de cœur en 15 secondes.
9: C'est parti.
11: La résidence, super série policière sur Netflix, un mort à la Maison Blanche, une enquêtrice géniale à fort caractère, une mise en scène bien léchée et novatrice, des comédiens talentueux et pour certains bien connus, 157 employés, des conflits, des gens haut placés, des rebondissements en pagaille, une grosse claque, bref, une reco de fou.
12: C'est vrai qu'elle est trop forte. Elle est top cette
11: série. Elle est trop bien cette série.
12: J'ai pas encore fini, mais ouais, la mise en scène, elle est vraiment nickel.
11: Mais, je peux plus en parler parce que c'était 15 secondes.
9: Oui. Merci Damien.
4: Sympa ce dernier extrait, on en découvrira d'autres, je vous rappelle qu'on se retrouve tous les jours de la semaine. Mais pour finir cette émission, avant de découvrir ce qui nous attend après, voici un nouvel épisode d'un des podcasts du site radio-g.fr.

darons, daronnes, bienvenue dans la Madeleine du Graal. Aujourd'hui, on ouvre un catalogue, le catalogue de vente par correspondance. Ah, ce froissement de papier glacé, mes amis, c'est la Madeleine de Proust de toute une génération. Ces épais catalogues qui arrivaient dans nos boîtes aux lettres deux fois par an en étaient notre version analogique d'Amazon avant l'heure. La Redoute, les Trois Suisses, Kell, la Camif, pour les enseignants, ces bibles de la consommation pouvaient atteindre 1000 pages. De véritables pavés qui servaient aussi de réhausseurs pour les petits à table. Souvenez-vous du rituel familial. On recevait le catalogue et c'était parti pour des heures de feuilletage et de rêverie. Maman regardait les vêtements, papa la section bricolage et nous, les enfants, on fonçait directement aux pages jouets. Généralement à la fin. Ces catalogues étaient notre liste au Père Noël officiel. On entourait nos désirs au stylo, on cornait les pages, parfois même on découpait des images pour les coller sur une feuille spéciale. Je veux ça, et ça, et ça. Et ces photos, ces mises en scène improbables avec des mannequins au sourire figé portant des pulls assortis en famille. Ces enfants trop sages jouant avec le jouet vedette de l'année. Le plus beau, c'est le bon de commande. Cette source d'espoir qu'on remplissait soigneusement en calculant les références, les tailles, les couleurs et bien sûr le total, souvent suivi d'un « c'est trop cher » parental qui nous ramenait à la réalité. Une fois la commande postée, commençait le temps infini de l'attente. Livraison sous 4 à 6 semaines, autant dire une éternité à l'échelle d'un enfant. On guettait chaque jour le facteur comme s'il était le messager des dieux. Et quand enfin le colis arrivait, cette boîte en carton ou ce paquet enveloppé de plastique brun, l'excitation du déballage, la découverte de l'objet tant attendu, parfois légèrement différent des photos, il faut bien l'avouer. Les essayages de vêtements commandés pouvaient aussi réserver des surprises. Taille unique, signifiait souvent « ne va à personne en particulier ». Aujourd'hui, avec nos achats en ligne, nos livraisons en 24 heures et nos retours gratuits, on a perdu cette magie de l'attente, cette excitation du colis mystère. Le catalogue a presque disparu, remplacé par des sites internet et des applications. Mais avouez qu'il manque quelque chose. Ce plaisir sensuel de tourner les pages. Et je ne parle pas que des sous-vêtements. De s'attarder sur une section, de partager le même catalogue en famille, de s'arracher des mains la section qui nous intéressait. Alors la prochaine fois que vous ferez défiler des pages web pour vos achats, pensez à ces énormes catalogues qui ont fait rêver des générations, qui ont meublé nos attentes avant Noël et qui finissaient souvent en papier cadeau de fortune ou pour allumer le feu de la cheminée. C'était la Madeleine du Graal, un podcast produit par les studios 5 Sens. À bientôt pour un nouveau voyage dans vos souvenirs.

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1: Toujours dans Savourer nos différences, on a écouté ensemble de nombreux extraits d'émissions passées. Voici l'avenir de la journée. 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La journée promet d'être belle sur Radio G. Mais pour vous, comment sera-t-elle? Eh bien voici un début de réponse avec votre horoscope angevin.
2: Direction les étoiles avec les taureaux, les vierges et les capricornes.
1: Recherchez l'équilibre, peut-être en prenant le temps de vous promener dans votre commune. L'harmonie de couleurs et de saveurs vous fera le plus grand bien.
2: Zoom sur la journée qui attend les cancers, les scorpions et les poissons.
1: Votre détermination vous permettra de franchir un obstacle qui vous semblait insurmontable. Un projet professionnel pourrait alors prendre son envol aujourd'hui.
2: Alors, les astres ont des secrets à révéler aux Gémeaux, aux Balances et aux Verseaux.
1: La rigueur est votre allié aujourd'hui. Inspirez-vous de la minutie des vignerons angevins pour peaufiner vos projets.
2: Cap sur les influences planétaires pour les béliers, les lions et les sagittaires.
1: Suivez vos passions avec ferveur. C'est le jour ou jamais pour tenter de faire les choses que vous rêvez. On vient de le voir, votre journée sera sans doute bien remplie si on en croit les astres. Mais ça dépend aussi de la météo. Voici le point sur le temps d'Angers aujourd'hui.
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4: Salut, c'est Radio G avec la météo. Actuellement sur Angers, le mercure indique 21 degrés. Pour ce matin, le ciel sera dégagé. 24 degrés nous attendent, de quoi sortir les vêtements légers. Cet après-midi, profitez d'un ciel parfaitement dégagé. Avec 35 degrés au thermomètre, les urgences se préparent aux coups de chaleur. En soirée, quelques nuages épars seront présents. Le thermomètre pointera sur 28 degrés, une température estivale bien agréable.
3: C'était la météo pour aujourd'hui, on vous souhaite une belle journée. 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
1: Vous venez d'écouter la météo de ce mercredi 27 mai sur Angers. Et déjà, l'émission touche à sa fin. C'est toujours trop court quand on s'amuse bien. Que vous ayez partagé ce moment avec nous en préparant les sandwichs pour la sortie des enfants ce midi, en finalisant un dossier urgent au boulot, ou en buvant tranquillement votre thé en regardant les arbres bouger dans le jardin, on est super content que vous ayez choisi Radio G ce matin. Ça nous touche vraiment. Et puis, si vous avez passé un bon moment, eh bien parlez de nous. Aujourd'hui, c'est la fête des Augustins, en hommage à Saint-Augustin de Canterbury. Et puis, on a aussi les Îles de Veur, pour les inconditionnels de prénoms qui sortent vraiment de l'ordinaire. À 13h, sur Radio G, découvrez les métiers de l'ombre, excellente émission qui met en lumière nos contemporains. Le mercredi 27 mai, donc aujourd'hui, de 15h à 19h, la terrasse de Nozay, dans le quartier de Montplaisir à Angers, accueillera à nouveau la fête du printemps, un événement gratuit ouvert à toutes et tous. Alors cet après-midi festive proposera de nombreuses animations pour les petits, les enfants, les ados, les adultes et même les seniors. Animations créatives, salons de lecture, friperies, maquillage, espace convivial pour se restaurer, une batucada pour l'ambiance musicale et puis une touche d'opéra avec Angers Nantes Opéra. Voilà, donc c'est gratuit, c'est à la terrasse de Nozay, 32 rue de Nozay à Angers, aujourd'hui de 15h à 19h. Ce 27 mai, toujours pour le festival Culturissimo, Nicole Garcia vous fera une lecture. C'est OK. Elle portera les mots d'Emmanuel Carrère qui décrit la vie romanesque et passionnante de ses parents dans son récent Colcause. C'est gratuit, c'est au Théâtre Le Quai, ce soir à 20h. Voilà, c'était Savourer nos différences. Dans un instant, le Flash RFI et la suite de la programmation de Radio G. On se retrouve demain. Prenez soin de vous. Et puis topette !

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Et oui, bonjour à toutes et à tous, bienvenue dans les voix de l'écho du mercredi 27 mai 2026. Il y a des personnes qui accompagnent les entrepreneurs au moment où tout commence. Et quand l'idée est encore un peu floue, quand l'envie est là, mais que quelques chiffres font peur, quand le projet existe dans la tête, mais pas encore vraiment sur le papier, quand il faut passer du rêve à la stratégie, de l'intuition au prévisionnel, de l'élan personnel à une vraie construction d'entreprise, et bien c'est à ce moment-là qu'intervient

0: Et pour m'accompagner dans l'émission du jour, Alexis Desjeux. Bonjour Alexis, de quoi allez-vous nous parler aujourd'hui?
1: Bonjour Yves, chers auditeurs, on va partager mon chemin de vie vers l'assertivité.
0: Ah, encore l'assertivité, j'adore vraiment ce thème Alexis. On retrouve votre chronique d'ici 10 à 15 minutes. Également en studio avec nous, Jürgen Bartelheimer. Bonjour Jürgen, de quoi allez-vous nous parler aujourd'hui?
2: Bonjour, alors moi je vais parler de l'exposition Banksy.
0: Ah, l'exposition Banksy qui a eu lieu il n'y a pas très longtemps sur Angers. Et nous aurons aussi tout à l'heure la venue d'Hervé Chéneau.

0: Et oui, créer ou reprendre une entreprise, ce n'est pas seulement avoir une bonne idée, c'est aussi se poser les bonnes questions. Est-ce que mon projet est viable? Est-ce que mon modèle économique tient la route? Comment je finance mon démarrage? Etc, etc. Plein de questions. Mon invité du jour connaît très bien ces questions parce que pendant 25 ans, et oui, elle a travaillé dans un cabinet d'expertise comptable au contact direct des dirigeants de TPE et PME du territoire angevin. Chers auditeurs et auditrices, on va donc parler de création d'entreprise, de business plan, de budget prévisionnel, d'accompagnement des dirigeants, mais aussi de réseau, de confiance, de convivialité et de palais.
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0: Alors, mon invité a créé son entreprise en 2020 avec une promesse simple et claire, proposer l'essentiel pour entreprendre. Mais son engagement ne s'arrête pas à l'accompagnement individuel, elle croit aussi beaucoup à la force du collectif, aux rencontres, aux réseaux, aux échanges entre entrepreneurs. Je reçois aujourd'hui Emmanuel Monroche de M Création et de Bi Réseau. Bonjour Emmanuel, bienvenue dans le studio de Radio G.
2: Bonjour Yves. Merci. T'as déjà tout dit, en fait.
0: C'est bon? Bon, ouais. Ben voilà. Et allez, c'est bon. Fin de l'émission. Merci de nous avoir écoutés. Alors, ma première question est simple, Emmanuel. EM Création, donc.
2: EM Créa.
0: Ouais, il faut être précis. Exactement. EM Créa. Donc, avant, justement, EM Créa, donc, vous avez passé 25 ans dans un cabinet d'expertise comptable. Qu'est-ce que ces années vous ont appris, justement, sur les dirigeants d'entreprise?
2: Voilà, la grande question. En fait, déjà, moi, ça m'a permis de grandir dans mon métier. Et en fait, je me suis rendu compte que les dirigeants se posaient énormément de questions et ils attendaient énormément de l'expert comptable. Et qu'est-ce que j'ai appris? J'ai appris aussi les bases du métier, c'est-à-dire la comptabilité, bien de l'assimiler, savoir parler aux banquiers, savoir parler aux associés, aux salariés aussi. Donc en fait, ça m'a permis et de voir les bases, en fait, métier de compta, et les bases aussi du comment est-ce qu'on fait comprendre aux dirigeants, en fait, ce qui va bien, ce qui va moins bien, et comment est-ce qu'on peut améliorer.
0: Oui, j'imagine que d'avoir accompagné donc des PME et des TPE depuis quelques années, on finit finalement toujours par revenir sur les mêmes problématiques, non?
2: Ah, c'est quasiment toujours les mêmes. Ça peut être quand on est avec des associés, c'est par exemple le partage des dividendes, entre les divergences de stratégie. On peut avoir aussi les problématiques. C'est souvent l'argent qui le nerf de la guerre. Et c'est quand il y en a beaucoup ou quand il n'y en a plus. En général, c'est ça. Et la base aussi, c'est vraiment la stratégie et ce que souhaite le dirigeant, s'il s'est vraiment posé la question et s'il garde le cap, en fait.
0: Ouais. Et alors, si je ne me trompe pas, vous avez été aussi responsable d'équipe dans le cabinet. Est-ce que cette dimension justement managériale a influencé un peu votre façon d'accompagner aujourd'hui les entrepreneurs?
2: Oh, la question piège. Question piège parce que je me suis toujours dit que plus jamais du management, en fait.
0: Ah,
2: voilà.
0: D'accord.
2: Donc, je fais partie de ces gens qui ont dit stop au management parce que c'était du management intermédiaire. Et que c'est toujours délicat, en fait, d'être entre une direction et l'équipe. Et au milieu, en fait, il y a un grand tout. Alors, pour peu qu'il y ait plusieurs strates d'associés, ça peut vite être compliqué. Donc, voilà ce que je peux en dire du management. Après, pour les dirigeants qui sont vraiment en direct des salariés, l'avantage que je peux avoir, c'est de détecter justement quand il y a des soucis de management et de pouvoir dire, écoutez, faites une formation, ou parlez avec d'autres, vous verrez que vous n'êtes pas tout seul et peut-être qu'il y a Après, c'est de l'humain, quoi, en fait.
0: Et alors, la compta, souvent, on a un peu une image de quelque chose de très technique, très froid. Est-ce que vous y avez vu, vous, une dimension quand même humaine dedans?
2: Oui, parce que c'est hyper technique, mais c'est pas froid. C'est technique, mais en même temps, c'est la base. C'est-à-dire que le dirigeant qui me dit « Oui, mais moi, les chiffres, j'y comprends rien », bah, c'est juste pas possible, en fait. Donc, ça veut dire qu'à la base, il faut quand même comprendre comment est-ce que tu chiffres tes devis, en fait. Comment tu vas dire à un salarié qui te demande une augmentation, oui ou non, si un minimum, tes chiffres, tu les maîtrises pas. Donc, en fait, la base, c'est le chiffre. Donc, ça ne doit pas être froid ou alors froid comme du béton ou du ciment. Enfin, un truc qui tient, quoi.
0: À quel moment vous êtes dit, ça y est, maintenant j'en ai marre, j'ai envie d'accompagner les entrepreneurs autrement et de monter mon entreprise?
2: Ça faisait très longtemps, en fait, que j'avais ça en tête. Et en fait, comme beaucoup, le Covid et le fait d'être arrêté net dans le... Vous savez, la roue de hamster là, qui tourne tout le temps. Ouais. Bon, bah, moi, ma roue, elle s'est stoppée. Mmh. Et j'ai réfléchi. Et puis, bah, je me suis dit, bon, allez, c'est peut-être le moment. Et j'avoue, c'est ma fille aussi qui m'a dit, maman, depuis le temps que tu nous le dis, juste fais-le, quoi.
0: Ouais.
2: Voilà. Et effectivement, je me suis dit, bah oui, j'ai pas grand-chose à perdre maintenant, donc allez.
0: Ouais, mais c'est vrai que les enfants sont quand même des fois révélateurs de changements et peuvent aider énormément aussi leurs parents sur, sur des changements, que ce soit pro ou même perso, des fois. Pour vous, quel a été le plus difficile dans ce passage du salariat à l'entrepreneuriat?
2: Le plus difficile, ça a été la gestion de mon temps. Et de savoir couper, de savoir prendre du temps pour moi. Oui, c'est ça, de pas travailler tout le temps comme... ça a vraiment été la gestion du temps, de savoir aussi quand est-ce qu'il faut aller chercher des clients, quand est-ce que c'était plutôt au terme d'organisation et de l'organisation personnelle, mais... Ça y est, maintenant, j'arrive à prendre mes week-ends sans culpabiliser. Je prends des vacances sans culpabiliser et c'est très bien.
0: Oui, non, et puis même quand on est entrepreneur, même des fois, passer des journées, on bosse le week-end et finalement, c'est la semaine qu'on ne va pas travailler. Voilà, ça fait, c'est aussi effectivement la gestion du temps, je pense que c'est quelque chose d'intéressant. Faudrait peut-être que je fasse venir un spécialiste de la gestion du temps, ça peut être intéressant aussi de parler de cette thématique-là quand on entreprend. Avec le recul, est-ce que votre ancienne vie de salarié vous aide mieux à comprendre en fait aujourd'hui celles et ceux qui veulent se lancer mais qui ont peur de se lancer dans l'entrepreneuriat?
2: J'ai pas bien compris la question, en fait.
0: Alors, en fait, avec le recul,
2: ouais.
0: Vous avez été salarié, vous êtes lancé, et aujourd'hui, vous accompagnez des entrepreneurs. Est-ce que, grâce à cette expérience-là, vous arrivez justement à mieux les accompagner, et vous arrivez à comprendre un peu les peurs qui peuvent les traverser?
2: Oui, sachant que je demande toujours, en fait, la première question, c'est plutôt de savoir, est-ce qu'on le fait par envie ou... Une vraie envie de quelque chose, c'est-à-dire qu'on a on sait ce qu'on veut faire, en tout cas pourquoi est-ce qu'on veut le faire, et non pas de se lancer parce qu'on n'en peut plus de ce qu'on vit, en fait. Et c'est vraiment on maximise ses chances d'être dans l'envie de quelque chose, de construire, plutôt que d'être dans la fuite d'un mauvais poste, d'un endroit où on n'était pas bien, en fait. Enfin, c'est bateau, mais en fait, c'est il faut vraiment se souvenir du pourquoi est-ce qu'on a créé sa boîte, en fait.
0: C'est pas bateau, hein. Je pense pas. Je vois Alexis qui hoche de la tête. Un complément peut-être à faire, Alexis?
3: C'est stratégique. Si vous vous embarquez par dépit, par obligation, parce que c'était merdique avant, ça peut marcher un temps, mais c'est plaisir, envie, audace. Voilà. C'est mon triptyque depuis toujours, et avec ça, vous soulevez les montagnes, quoi.
0: Ouais, complètement. Emmanuel, je vous propose de faire un premier jeu dans l'émission. Allez, on y va.

0: pour ce premier jeu, nous allons faire la boussole de votre métier. Est-ce que vous êtes prête?
1: On va dire oui.
0: J'essaye normalement de ne pas faire de questions trop pièges quand même. Quand vous accompagnez un porteur de projet ou donc un dirigeant, quelle est la valeur ou le principe qui sert toujours de repère?
1: L'humain.
0: Ok. Dans un projet de création ou de reprise d'entreprise, quel est selon vous le tout premier point à éclaircir avant de parler chiffres?
1: Pourtant, c'était l'apport. La ouais. première question, c'est combien t'as pour pouvoir faire ton projet, en fait?
0: Ouais, ça reste quand même la première question.
1: Ah bah oui, je suis désolée, mais même avec la plus belle idée du monde, parfois, si on n'a pas un peu de sous, c'est compliqué.
0: Ouais. Quelle est l'erreur la plus fréquente que vous observez chez les créateurs ou dirigeants d'entreprise? Quand ils créent leur entreprise.
1: Ouais, c'est de penser que tout le monde les attend.
0: D'accord. Ouais, très, très intéressant. Quand on devient entrepreneur, quelle idée reçue faut-il abandonner rapidement?
1: Que c'est cool.
0: Ouais.
1: Ouais, parce qu'il y a toujours... Moi, je sais pas...
0: Que finalement, on va être comme c'est... Enfin, si moi, je peux répondre, hein, ouais. Je dirais... qu'il faut arrêter de penser que c'est comme tous ces influenceurs qui vivent à Dubaï et qui vont gagner tout de suite des milliers d'euros.
1: C'est ça, encore faut-il vouloir vivre à Dubaï, mais oui. Après c'est vraiment, voilà, on n'est pas tous à gagner 20 ou 30 000 par mois.
0: Ça c'est sûr. Si vous devriez résumer votre métier en une phrase simple, que diriez-vous, tout simplement?
1: Mon métier en une phrase?
0: Ouais.
1: C'est accompagner les dirigeants à mieux comprendre et pour pouvoir mieux piloter et garder le cap.
0: Ok, merci beaucoup Emmanuel pour vos réponses.
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0: Est-ce que vous connaissez le thème de l'assertivité, Emmanuel? Est-ce que ça vous parle?
1: Alors désolé Alexis, pour moi l'assertivité c'est un mot que j'ai appris, mais je serais incapable de le définir.
0: Et bien justement, c'est le moment d'écouter la chronique d'Alexis Desjeux.
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3: Bonjour chers auditeurs, quel que soit votre genre, obédience et autres croyances toutes personnelles. Aujourd'hui, j'aimerais vous partager mon chemin de vie vers l'assertivité. Ouais, aujourd'hui, je vais peut-être vous parler un peu différemment, pas de concept, pas de théorie, juste moi, mon histoire. Parce qu'en ce moment, je lis un livre qui me chamboule. Ça s'appelle « Respire » de Maud Ankawa. Yves vous la mettra dans les commentaires. Et ça commence par cette phrase « Tu ne le sais pas encore, mais tu es exactement là où tu dois être. » Boum, paouh, 52 ans. Cette phrase, elle me cueille. Alors je vous embarque sur mon chemin de vie, celui qui m'a mené, sans que je le sache, vers l'assertivité. Cette capacité à défendre son point de vue, tout en respectant l'autre dans sa différence, Emmanuel. Alors fermez les yeux deux secondes, imaginez les baobabs à Madagascar, le Congo, c'est là que je suis né, au bord du fleuve, et des crocodiles, et j'y ai grandi. Mes parents fuyaient déjà un certain conformisme probablement, et moi sans le savoir, j'apprenais quelque chose d'essentiel. Être soi-même, sans fioritures, sans artifices. Une relation simple et entière avec l'autre. Allez, retour en France, j'ai 7 ans, Évreux, puis Angers. Et là, pouf, patatras, la galère. À l'école, avec les potes, avec l'écriture, avec la lecture, peut-être un peu de dyslexie. Et vous savez ce qui m'a sauvé? Les livres dont vous êtes le héros. Le jeu de rôle, Donjons et Dragons. Les mondes imaginaires. Parce que dans ces mondes-là, je trouvais du sens et du plaisir à partager un moment hors du temps avec l'autre. J'explore les relations humaines à travers le jeu.
0: Alors, attendez Alexis, là, vous êtes en train de nous dire que le jeu de rôle vous a aidé à construire votre assertivité, mais alors quel rapport entre Donjons et Dragons et l'affirmation de soi?
3: Ah, Yves, chers auditeurs, chères auditrices, quel que soit votre genre. Dans le jeu de rôle, j'incarne un personnage. Je dois prendre la parole, je dois argumenter, défendre mes choix face au groupe, négocier avec un dragon. Bon, évidemment, ça arrive moins au boulot, je vous l'accorde. Mais en fait, j'apprenais à oser. Prendre ma place dans un collectif, sans écraser les autres. C'est exactement la définition de l'assertivité. Avoir ce sens de l'autre, sans s'oublier soi-même. Alors j'ai essayé de transposer avec plus ou moins de réussite ce sens de l'autre sans s'oublier soi-même dans le monde quotidien, dans la vraie vie. À 14 ans, mes parents divorcent. Je me retrouve à gérer la maison avec mon petit frère et ma grande sœur trisomique. La course, les courses, le ménage, le quotidien. Un ami appelait ma maison la maison du bon Dieu. Tellement on s'y sentait bien. C'est là que mes valeurs se forgent. Altruisme, générosité, bienveillance. Et ce mot que j'adore. La xénophilie. J'aime l'autre pour et dans sa différence. Et puis à Paris, mes études de communication. Goethe qui me souffle. L'audace a du génie, de la puissance et de la magie. Alors je l'ai fait. À 27 ans, je suis papa, toujours marié avec la même femme, 4 enfants avec la même femme. À 32 ans, je crée mon agence de communication et de formation, des jeux création. Et là, je découvre la force des réseaux en juin, comme Birezo, mené par Emmanuel. Petit parmi les grands, mais seul on avance, ensemble, on va plus loin.
0: Et donc Alexis, aujourd'hui à 52 ans, avec tout ce parcours, qu'est-ce que vous avez vraiment compris de l'assertivité ?
3: Oh Yves, chers auditeurs, j'explore encore les méandres de l'assertivité. Les relations humaines restent complexes, belles et absurdes dans un certain nombre de situations. Maud Ankawa l'exprime assez bien, je trouve, avec cette phrase. Sais-tu où vont les mots que l'on ne dit pas ? Ils s'accumulent dans ton corps et se transforment en frustration, en tristesse, en colère. Ils grignotent notre confiance en nous. Cette phrase, elle résume assez bien pourquoi je parle d'assertivité depuis 2023 sur cette radio Yves, Radio G. Parce que les mots non dits, peut-être qu'ils nous tuent à petit feu. Et l'assertivité, c'est exactement l'inverse. C'est oser dire, poser son intention en respectant l'autre dans sa différence, parce qu'on a un truc à faire ensemble. Alors je fais le point et je réalise ce chemin de vie. Je ne l'ai pas choisi, il n'est pas passé tout droit. Mais à chaque détour, Madagascar, le divorce, mes frères et sœurs, le jeu de rôle, les réseaux, le taf, mes potes, mon épouse, mes enfants, le dragon. Ah oui, il y a toujours le dragon, il ne faut jamais oublier le dragon. Chaque détour m'a construit. Et je vous le dis, chers auditeurs, chères auditrices, et quel que soit votre genre, il n'est jamais trop tard pour devenir ce que l'on aurait pu être, écrit George Eliot. Votre chemin de vie, peut-être qu'aujourd'hui vous le trouvez tordu, chaotique, pas à la hauteur, mais comme dit Maud Ankawa dans son livre, ne trimballe pas ton passé partout avec toi, pose-le comme une pierre, sous tes pieds, et serre-t'en comme un trépied, pour monter plus haut vers tes rêves. Rappelez-vous, ils connaissent le chemin bien mieux que nous. Allez, prenez soin de vous et de vos proches. Faites les choses avec plaisir, audace et envie, si ça vous branche. Et vous, Emmanuel, quel élément de votre chemin de vie vous a le plus construite ?
1: Merci, Alexis.
3: C'était quoi le déclic ?
1: Le déclic ? Ah, moi, je marche à l'envie, donc en fait, j'apprends à m'écouter et à aller là où j'ai envie d'aller.
3: Voilà. Merci.
0: Merci beaucoup, Alexis, encore pour cette belle chronique, tout en émotion.
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0: Alors, tout à l'heure, on parlait un peu de chiffres et autres, Emmanuel. Le business plan peut parfois faire un peu peur quand on a une entreprise. Est-ce que l'on voit trop ça comme un document administratif alors que c'est quand même plutôt un outil qui aide à la décision, non ?
1: Bah, c'est exactement ça, en fait. Le business plan, effectivement, il est obligatoire. Heureusement, d'ailleurs. En fait, il est demandé par le banquier quand vous allez le voir. Mais en fait, il permet de vraiment de poser les choses, à savoir de répondre aux questions. C'est pourquoi on le fait ? Qu'est-ce qu'on veut en faire ? Qui on est pour pouvoir le faire ? Enfin, c'est vraiment... c'est le pourquoi qui est hyper important. Et ensuite, c'est aussi toute votre stratégie. Qu'est-ce que vous allez mettre en place pour réussir ? Et ça, c'est énorme de pouvoir le faire. Et c'est bien de consacrer du temps à le faire pour pouvoir le suivre, en fait.
0: À quel moment il faut venir vous voir, Emmanuel ? Est-ce que c'est quand on a une idée qui arrive ? Est-ce que quand elle est déjà un peu mûre ou quand on est déjà lancé ?
1: En fait, c'est à partir du moment où vous dites eh « ben, tiens, moi j'ai une idée, mais je ne sais pas trop ». En fait, déjà rien qu'un premier rendez-vous pour se dire bah, « voilà les étapes en fait, qu'il va falloir que je respecte ». Après, ça c'est le... Ça, c'est top parce que moi, ça permet de mettre en place les choses pour aller jusqu'au bout de l'idée ou de l'abandonner. Et autrement, ça peut être déjà quand on est dans le dur, on va dire. On sait que, par exemple, quand un des banquiers vous a dit non, et là, vous dites, bon, bah, ok, faut que je reprenne le dossier. Et là, par contre, il faut se faire accompagner.
0: En fait. Ouais.
1: Allez pas courir de banquier en banquier. Je veux dire, quand il y en a un qui dit non, reprenez... Reprenez votre dossier et retravaillez-le.
0: Ouais, ça c'est beaucoup plus efficace. Alors quand il fait chaud comme en ce moment, là, on a besoin de faire une petite pause et de boire beaucoup d'eau. C'est ce que nous allons tous faire autour de la table pour la pause musicale. Nous allons écouter Born to be Alive de Patrick Hernandez. Pensez-vous aussi à boire, messieurs, dames. On reparle de ce choix musical avec mon invité Emmanuel Monroche. Juste après, bonne écoute sur Radio G.

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1: Vous êtes toujours en direct sur Radio G à l'écoute de l'émission Les Voix de l'Écho, toujours en compagnie d'Emmanuel Monroche, de M. Créa et également de Birezo dont on va parler. Bienvenue à Hervé Chino qui nous a rejoint aussi pendant la pause musicale.
2: Le marché Yves, incroyable, un monde fou ce matin au marché, j'ai été obligé de faire la QQUE.
1: D'accord.
2: Et pour pouvoir vous rejoindre, vous imaginez un et succès fou ce marché.
1: Génial. À tout à l'heure, Hervé, pour la chronique. Nous venons d'écouter Born to be Alive de Patrick Hernandez. Emmanuel, pourquoi avoir fait ce choix musical ?
3: Parce que, en vrai, quand il m'a posé la question, j'étais dans la voiture et que j'entendais cette musique. Et que, en fait, n'importe quel moment, tu l'écoutes, tu as envie de te dandiner. Donc, c'est que tout va bien. Voilà.
1: C'est clair. En préparant l'émission, quand j'ai écouté la musique, puis après j'ai laissé faire l'algorithme faire son choix. Et puis il y a plein de musique de ce style-là, et c'est vrai que c'est entraînant et c'est toujours très intéressant. Alors attendez, je vous ai coupé le micro, Hervé.
2: C'est surtout que Yves, vous dansez merveilleusement bien.
1: Ah oui, mais ça...
2: Born to be alive.
1: C'est vrai. Hervé Fayou? Non, absolument pas. Emmanuel, vous avez participé donc à plusieurs réseaux d'affaires angevins et donc vous avez créé Birezo. Qu'est-ce que vous êtes allé chercher dans ce réseau au départ? Pourquoi cette création?
3: Parce qu'en fait, dans mon poste d'avant, en fait, j'étais commerciale et donc j'ai écumé les réseaux angevins. Et en fait, quand j'ai créé mon entreprise, je ne me suis pas forcément sentie à l'aise dans ces mêmes réseaux-là, pour diverses raisons. Quand tu n'es pas bien à un endroit, crée-toi ton endroit. Voilà, donc c'est ce que j'ai fait. Donc j'ai créé Birezo dans cette optique.
1: D'accord. Donc ça fait combien de temps que Birezo existe?
3: C'est la quatrième année.
1: 4 ans déjà.
3: Et, ouais.
1: Et alors, qu'est-ce qui fait selon vous que votre réseau d'affaires fonctionne?
3: L'humain. La convivialité et le business, parce qu'en fait, les membres sont là pour parler business, donc ce qu'ils en attendent, ça peut être une problématique de management, ça peut être aussi une problématique de client, ça peut être... Le but, c'est vraiment de s'entraider. Et convivialité, parce que j'organise ça sur des pôles de table ronde, ce qui fait que même si vous connaissez personne, à la fin de la première soirée, vous aurez au moins rencontré 8 personnes avec qui vous aurez eu le temps d'échanger. Et vous ne ferez pas la plante verte, en fait, toute une soirée. Vous serez forcément intégré.
1: Vous avez aussi co-présidé une autre association d'entrepreneurs. Qu'est-ce que cette expérience associative vous a apporté pour aujourd'hui Birezo?
3: De rien prendre pour moi. Ça, c'est les accords Toltec, ça va te plaire, Alexis. C'est-à-dire que, en fait, quand on organise un événement, chacun a ses contraintes, en fait. Et donc, moi, ce que je souhaite, c'est que voilà, tout se passe bien et qu'il y ait un maximum d'invités ou de participants. Et que les membres, en fait, ils font avec leurs contraintes de calendrier et autres. Donc voilà, c'est savoir prendre du recul, en fait, par rapport à la gestion des événements.
1: Ok. Est-ce que certains entrepreneurs ont encore du mal à oser réseauter?
3: Oui.
1: Ouais.
3: Oui, ils vont réseauter que quand ils ont besoin de boulot. Alors qu'en fait, c'est trop tard, en fait. Enfin, c'est pas que c'est trop tard, c'est que ça prend énormément de temps avant que le réseau ne fonctionne. Sauf si on est sur une activité de niche, mais
1: et encore,
3: parce que si c'est vraiment une super niche, il n'y aura peut-être pas grand monde.
1: Il n'y aura pas beaucoup de clients, oui.
3: Il n'y aura peut-être pas beaucoup de clients. Donc non, c'est pour moi, ceux qui disent « oui, mais je n'ai pas le temps parce que j'ai du boulot », eh bien justement, viens, ça va te sortir de tout ça et tu as peut-être aussi un problème de gestion du temps, ça te fera du bien d'en parler ou à d'autres. Quoi, en fait.
1: Ouais. Alexis, un commentaire?
2: Moi, je veux juste rajouter que la relation humaine, elle est basée sur la confiance. Et la confiance, elle ne se décrète pas, elle se construit dans le temps, avec des beaux événements ludiques que tu organises le 5 juin, par exemple. Ça ne se décrète pas, ça se construit dans la durée.
1: Exactement. Avant de reparler de l'événement, justement, qui va avoir lieu tout prochainement, le 5 juin, est-ce que vous aimez l'art ou pas, Emmanuel?
3: Oui.
1: Ouais. Bah justement, on va parler un peu d'art avec l'exposition Banksy, avec donc la chronique de Jürgen.
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4: Oui, alors on ne va pas parler seulement de l'art, mais aussi de l'argent, jusqu'à un dragon. Alors je ne sais pas si vous avez visité, vous avez pu avoir accès à l'exposition Panksy, Yves.
5: Non, je n'ai pas eu le temps d'y aller personnellement.
4: Non, personne ? Ça c'est... Voilà, bref, alors je vous raconte, pas tout. Dans cette exposition, il y avait une petite vitrine. Elle n'était pas trop entourée de visiteurs. Et dans cette vitrine, il y avait une petite valise pleine de billets. Billets de 10 livres sterling. C'était d'ailleurs, oui, c'était le seul lieu qui était un petit peu délaissé. Alors, je me suis rapproché immédiatement, car ça m'attire tout de suite l'argent. Hein. Je suis obnubilé. Je pense qu'à ça, comme vous avez bien compris. Le petit cartel explicatif, par contre, m'a laissé un petit peu sur ma faim. Donc, rentré chez moi, j'ai fouillé Internet. Bien sûr, un seul site français en parle insuffisamment. Mais si on cherche en langue anglaise, alors là, ça devient passionnant. Alors, de quoi s'agit-il ? Une action politique typique pour cet artiste. Nous sommes en 2004. Banksy fait imprimer des faux, alors le terme faux, je vais y revenir, billets de 10 livres sterling. Sur du papier d'argent, pavé correct, de manière à ce qu'on ne peut pas tout de suite les identifier comme des billets bizarres. Et il les fait tomber du ciel, par milliers. Certains sites parlent de dizaines de milliers de billets, ces billets sur la foule du carnaval de Notting Hill. Foule compacte, excitée, c'est un événement touristique dans un quartier mythique de Londres. Les gens se jettent dessus, l'argent qui tombe du ciel, le rêve devient réalité. Un peu plus au calme, si on le regarde bien, ces billets, peut-être on devient un petit peu troublé, mais viens quand même, mais oui, c'est bizarre, l'effigie sur le billet, c'est Lady Di, pas Elisabeth II. Et après, si on l'examine encore un petit peu de plus près, au lieu de Bank of England, on lit Banksy of England. Et au verso du billet, on lit Trust No One. Alors, est-ce que ça vous fait réfléchir à penser à quelque chose? Trust no one. Pourquoi est-ce qu'il a mis ça?
5: Bonne question. Ne faites confiance à personne.
2: Défiance pour la politique?
4: Non, c'est une allusion directe au billet de $1. In God we trust.
5: Oui, exact, oui. Hein?
4: Ce qui est d'ailleurs aussi un petit peu bizarre sur un billet de banque, hein, notamment aussi sur un billet de dollar. Encore un détail, les numéros de série sont toujours les mêmes. Il paraît qu'il a répété l'action à 2 ou 3 reprises dans une station de métro de Liverpool, par exemple. Combien de billets a-t-il imprimé, distribué, fait tomber du ciel? On ne le sait pas, il circule des chiffres ahurissants. Ça pourrait même être un des sens de l'action, parce que l'argent fait immédiatement fantasmer. Alors, retournons au carnaval et Notting Hill. Les heureux qui ont pu, dans la cohue, attraper une ou plusieurs de ces coupures, eh bien, ils sont vite allés acheter quelque chose avec. Pas mal de commerçants les ont acceptés, sont regardés de plus près. Trop de couilles, trop de pression, le business. Ah, on en a parlé, quoi. Et est-ce que vous regardez attentivement les billets? Ce qui est dessus? Hein? Lady Di et Elisabeth II, mais c'est quand même une différence, mais bref. Hein? Question maintenant, est-ce grave? Pas dans le sens d'un délit punissable par la loi, mais dans le sens, quelqu'un a-t-il été spolié? Même le commerçant ou les commerçants qui les ont acceptés pour un achat. Alors, est-ce que c'est grave?
5: Bon, pas vraiment. C'est une action artistique, donc c'est pas grave.
4: Ah oui, mais ça, on ne le savait pas.
5: Hein. Oui.
4: Car voilà la chute. On a trouvé, il paraît, ces billets en circulation assez longtemps. Mais au fur et à mesure qu'on les a lus, étudiés plus précisément, on peut s'imaginer toutes sortes de réactions. Agacement, de s'être fait avoir, sourire. On leur dit, le livre, c'est pas le monde, c'est pas... Voilà. Bref, là, et ça devient encore plus passionnant. Car, dès qu'on avait appris qu'il s'agissait d'une action de Banksy, ils sont devenus des œuvres d'art, ces billets, qui valent, c'est-à-dire ils sont venus vendus, c'est-à-dire ils sont achetés pour des centaines d'euros maintenant.
5: Donc quelque chose qui ne coûtait rien, ou très peu finalement, coûte beaucoup.
4: tellement recherché, on le croit à peine, qu'il fallait entre-temps créer une sorte de certificat prouvant qu'un de ces billets soit un faux, soit un vrai faux billet Banksy. Un Banksy original et ne pas la falsification d'un vrai faux Banksy. Alors, est-ce que vous suivez ?
5: Oui.
4: Business is business, c'est le marché de l'art. C'est à méditer. Qu'est-ce que c'est l'argent ? Comment est-il créé ? Le poids de la créance, la confiance, on avait parlé de la confiance, et après aussi, c'est très grave, les fantasmes. Je n'ai que des débuts de réponse, j'ai davantage de questions, mais il faut les poser. Comme j'ai lu quelque part, l'argent, si abondamment commenté, et avec chaque nouveau commentaire, occulté un peu, encore un peu plus. Oui, c'est désespérant, et en même temps passionnant. Oui, et la prochaine fois, si je peux venir, pour rester dans l'actualité angevine, je vais parler de l'expo Tolkien. Et du Hobbit face au dragon Smaug qui est
3: sur un trésor.
4: Qui est assis sur un tas d'or.
5: Ouais. Merci, Jürgen. Est-ce que vous avez une question à poser à notre invité ?
4: Ah, est-ce que vous regardez attentivement les billets de banque ?
3: Bah, pas vraiment. Je vais peut-être faire attention maintenant.
5: Ça se trouve.
4: Qu'est-ce qui sur les billets d'euros, quoi. C'est très intéressant de voir parce que c'est aussi de la communication. Parce qu'avec des billets de banque, on communique et aussi avec les effigies sur des pièces de 2 euros, par exemple. C'est très intéressant.
5: Ouais, carrément. Merci beaucoup, Jürgen, pour cette chouette chronique.
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5: Alors, je vais vous proposer, Emmanuel, maintenant de refaire un petit jeu dans l'émission. Ça s'appelle le Vrai-Faux Express. Est-ce que vous êtes prête ?
3: Oui.
5: Ok. Je ne lance pas le jingle pour gagner un peu de temps dans l'émission, d'accord ? Donc, je lance tout de suite le jeu. C'est parti. Donc, simplement, vous devez répondre par vrai ou faux. Un bon projet d'entreprise peut tenir sur une simple intuition.
3: Oh. Et pourquoi pas, on n'a pas le droit de le dire.
5: Non, c'est vrai ou faux ?
3: On va faux.
5: Le business plan sert surtout à rassurer les banques et les financeurs.
3: Faux.
5: Le budget prévisionnel est parfois plus utile pour dire non à un projet que pour dire oui.
3: Vrai.
5: Quand on crée son entreprise, on sous-estime souvent le temps nécessaire pour trouver ses premiers clients.
3: Vrai.
5: Un entrepreneur doit savoir tout faire lui-même au début, sinon son projet est trop fragile.
3: Faux.
5: Dans un réseau d'affaires, la confiance vaut souvent plus qu'un bon pitch commercial.
3: Vrai.
5: On peut faire du réseau efficacement sans forcément être extraverti.
3: Vrai.
5: Un événement convivial comme Bipalais peut parfois créer plus de liens qu'une réunion business très formelle.
3: Mais vrai, bien sûr.
5: Et donc, au palais, comme dans l'entrepreneuriat, il ne suffit pas de viser juste, il faut savoir doser son geste.
3: Si vous le dites, je ne sais pas jouer au palais, en fait.
5: D'accord. Merci, Emmanuel, pour vos réponses.
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5: Je ne sais pas vous, mais moi je commence un peu à avoir faim, alors je vous propose d'écouter la chronique du chef Hervé Chénaud.
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6: Alors mon cher Yves, bonjour à tous, puisque je suis arrivé en retard et c'est comme ça. J'étais au marché ce matin et les bonnes odeurs arrivent sur le marché. Ça y est, on est au mois de mai, il ne fait pas très chaud, 35 degrés, c'est pas mal pour un matin à 10h. C'est super chouette, on transpire devant les légumes. Et ça rafraîchit aussi les légumes, enfin les fruits. Là, il y avait une bonne odeur de fraise ce matin, c'était vraiment génial. On sent aussi la rhubarbe, quand on met le nez sur la rhubarbe, les brins de rhubarbe fraîchement cueillis. Qu'il faut d'ailleurs travailler rapidement parce que la rhubarbe, en fait, 100% de vitamines, on va les conserver la journée.
5: Ah oui.
6: Après, ça se déshydrate, on perd de l'eau. Il y a 80% d'eau au départ dans une branche de rhubarbe et on va perdre 80% d'eau si on ne la travaille pas dans la journée. Voilà, donc autant la travailler
5: rapidement.
6: C'est
5: bon à savoir.
6: La mélanger avec des fraises et du basilic. Fraises, basilic, rhubarbe, je vous assure. Bon, voilà. Mais je ne vais pas vous parler de ça, Yves. Je vais vous parler de bonnes raisons de les croquer.
5: Ah.
6: les légumes. Ils sont tous légers. Enfin, tous légers. Pas tous, ils sont tous légers. Les légumes ont une forte densité nutritionnelle, c'est-à-dire que pour un faible apport calorique, ils apportent un maximum de bons nutriments, fibres, vitamines, minéraux. Contrairement aux aliments ultra transformés, riches en calories et pauvres en bons nutriments, il est ainsi recommandé de garnir son assiette d'un tiers de légumes, voire de la moitié. Ah, c'est carrément une moitié plus qu'un quart, enfin bon, c'est plus, mais en tout cas, ça doit prendre la majorité de l'assiette. Évidemment, on garde la main légère sur le beurre, l'huile ou la crème pour les accompagner. Alors surtout en ce moment, je vous conseille vraiment la petite huile d'olive, le jus de citron, c'est parfait dans ces temps de grande chaleur. Mon cher Yves, le deuxième point, il favorise la satiété. Les jeunes légumes bien croquants nous obligent à mâcher, à manger plus lentement. Là, on a bien du mal. J'imagine ce midi, vous allez vous précipiter, Yves, pour aller manger votre sandwich en 2 minutes parce que vous avez une chronique après ou vous avez devant l'amphithéâtre de Luco un grand témoignage à lancer et vous allez avoir mal au ventre, des aigreurs de ventre, enfin j'en passe, et des meilleurs. Un poireau vinaigrette en ce moment est une bonne idée quand on a un bon coup de fourchette. Les légumes fournissent en plus des fibres qui, en gonflant au contact de l'eau, dans l'intestin, ralentissent la digestion et calent durablement. Mais pour ça, il faut prendre son temps, Yves. Ils sont reminéralisants. Les légumes sont particulièrement riches en potassium, qui ont des propriétés diurétiques et alcalinisantes, et aident à réguler la tension artérielle. Ah, moi qui fais de la tension, Yves, plus je mange de légumes, plus je suis zen. Effet inverse de celui du sodium. Ce sont aussi des sources de calcium, bons pour les os, de magnésium, anti-stress et de fer, anti-fatigue. Enfin, c'est génial, quoi, on va plus chez le médecin. Ils fournissent également des oligo-éléments comme le sélénium et le manganèse antioxydant. Ils apportent de précieux micronutriments qui font souvent défaut dans notre alimentation moderne. Et je terminerai, ils renforcent des antioxydants, bêta-carotène dans la carotte, et pour les cuisses roses d'Emmanuel. Glycosinolate dans le radis et le navet, flavonoïdes, mais qu'est-ce qu'ils m'ont marqué là, dans l'asperge, chlorophylle dans tous ceux des couleurs vertes. Alors, la chlorophylle, pour la maintenir dans un légume vert, Yves, qu'est-ce qu'on rajoute?
5: Du sel ou du froid?
6: Perdu, du bicarbonate de soude, avec un grand volume d'eau. Plus on a d'eau, plus ça boue, plus le légume garde ses nutriments, sa chlorophylle. Donc on parle de l'asperge, des petits pois, des fèves, et j'en passe en ce moment, allez-y. Bon sang de bois, que c'est bon, l'asperge verte à l'huile d'olive dans une poêle, c'est merveilleux. Ou encore, quercétine dans l'oignon. Il apporte des antioxydants variés. Ceux-ci agissent en synergie et protègent nos cellules des agressions des radicaux libres. Rien à voir avec la politique, hein, et les agressions extérieures non plus. Manger coloré et varié est l'assurance de faire le plein d'antioxydants qui protègent du vieillissement et des maladies dégénératives. Vous vous rendez compte, Emmanuel, c'est beau, non? J'ai une petite question pour vous. Mangez-vous beaucoup de légumes de printemps en ce moment?
3: Oui, monsieur. Merci. Je fais extrêmement attention à mon alimentation.
6: Ah, c'est génial, mais j'attendais pas une meilleure réponse. Merci beaucoup, Emmanuel.
5: Merci beaucoup, Hervé. Ça nous met encore une fois l'eau à la bouche.
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5: Alors donc, le vendredi 5 juin, vous organisez, Emmanuel, Palais, donc le premier tournoi de palais inter-entreprise. D'où vous est venue cette idée complètement décalée, mais originale?
3: En fait, ça m'est venu des tournois de pétanque auxquels j'ai pu participer l'année dernière et l'année précédente, et que j'ai trouvé très sympa. La seule chose qui me manquait, je trouvais, c'était le côté réseautage, c'est-à-dire que les gens étaient à fond dans la compète. Et il manquait que ça communique entre eux, etc. Donc je me suis dit, pourquoi pas faire vraiment du réseautage autour d'un tournoi et de palais, pourquoi pas le palais, quoi, en fait.
5: D'accord, donc l'événement se déroule en plein air, ouais. Au domaine des Trois Villages à Bouchemaine.
3: Magnifique lieu, ouais.
5: Est-ce que le choix du lieu fait partie aussi de l'expérience?
3: Ah bah oui. Ouais. Oui, parce que c'est vraiment, c'est magnifique. Je sais pas, Hervé, tu connais le domaine des Trois Villages?
6: Ah oui.
3: Ouais, c'est magnifique.
6: Ouais, il y a une boulangerie, une église et une charcuterie, c'est les Trois Villages en fait. Non mais oui, c'est très beau. L'endroit est magnifique.
3: C'est ouais. Magnifique. Ouais. Et en fait, l'avantage, c'est que si jamais il faisait moche, mais il va faire super beau avec des températures raisonnables, et ça c'est cool. Oui. Sinon, on aurait pu être à l'intérieur. En fait, c'était, je voulais un lieu.
5: Mixte, au cas où il y aurait donc des intempéries.
6: Et déjà, combien d'inscrits, Emmanuel?
3: Au moins 50 sur beau. 80. Donc ouais. Il reste 10 jours là pour s'inscrire.
5: Voilà, pour s'inscrire. Ouais. Ouais. Et justement, il y a un lien quelque part. On va sur le site de Biréseau et puis on trouve ensuite les
3: sur
5: informations.
3: Sur Biréseau, il y a tout ce qui
5: tout ce qu'il faut.
6: Sur Biréseau, il y a tout ce qu'il faut. Il y a tout ce qu'il faut. Voilà. Sur Biréseau.
5: C'est ça.
3: Sur Biréseau.
5: Voilà. L'URL, on peut le rappeler dans le site web. C'est
3: BE-6-Réseau.
5: Oui.
3: RESEAU.fr,
5: tout simplement. Oui. Donc, Bipalais est réservé aux chefs d'entreprise, dirigeants et décideurs du territoire angevin, avec donc des équipes de deux, un cocktail déjeunatoire avant le tournoi. Comment vous faites justement pour favoriser les rencontres dans un format comme ça?
3: Donc là, forcément, je vais pas vous le dire, mais j'ai prévu un contre-jeu, en fait, pour que les personnes soient... favorise en fait les échanges entre équipes et de savoir que quand on joue contre une équipe, on essaye de savoir quand même avant qui c'est, ce qu'ils font et voilà.
5: Alors on peut aussi s'inscrire même si on n'a pas de binôme justement. Quel conseil donneriez-vous à quelqu'un pour lui dire justement viens à Bipalais, ou en tout cas qu'est-ce que vous lui diriez?
3: Vraiment c'est Biréseau, en fait, ce qui nous anime, c'est la convivialité, et les personnes qui ont pu venir à une soirée, en fait, ont été conquis par cette méthode de réseautage. Et honnêtement, venez, il va faire beau, vous allez rencontrer d'autres personnes que vous n'avez pas l'habitude de rencontrer, et on va passer un chouette moment.
5: Et oui, merci beaucoup Emmanuel Monroche d'être venu nous parler de votre parcours, de M-Créa, de l'accompagnement de porteurs de projets, mais aussi donc de Biréseau et de cette belle idée qu'est Bipalais. Je rappelle que Bipalais, le premier tournoi de Palais Interentreprise, aura lieu le vendredi 5 juin au domaine des Trois Villages à Bouchemaine. Plus d'infos sur bi-réseau.fr. Une occasion donc de faire du réseau autrement, en plein air, dans un cadre convivial, avec peut-être un peu d'adresse, un peu de stratégie et sûrement beaucoup de rencontres. Merci beaucoup Alexis, Jürgen et Hervé pour vos chroniques. À retrouver dès maintenant Fabien Bertrand pour l'émission Les Métiers de l'Ombre. Il reçoit Sébastien Didiot qui est designer de contenu. On se retrouve le mercredi 10 juin 2026 de midi 10 à 13h et en direct. On parlera de musique. Merci d'écouter Radio G et surtout, d'ici là, prenez soin de vous.
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8: Merci beaucoup. Bonjour et bienvenue dans votre émission bimensuelle Les Métiers de

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Un instant pour lever le voile et donner la parole toutes les deux semaines à l'un de ces mystérieux individus au micro de Radio G. Dans la dernière émission, vous avez pu découvrir le parcours de Florent, chef monteur et cadreur au sein des équipes du youtubeur Angevin Amixem. 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

0: Si je vous parle de stratégie, communication, réflexion, design pour différentes marques à travers le monde, eh bien figurez-vous qu'aujourd'hui je reçois dans les métiers de l'ombre un artiste de l'ombre qui propose tout ça à ses marques. J'ai donc le plaisir de recevoir aujourd'hui Sébastien Didiot. Bonjour Sébastien, comment vas-tu ?
1: Très bien et toi ?
0: Super, merci beaucoup. Alors Sébastien, nous allons passer une petite demi-heure ensemble pour découvrir qui tu es, quel est ton parcours, en passant par une agence de com montée avec des potes pendant tes études, mais aussi par une entreprise spécialisée dans les présentations PowerPoint, pour devenir aussi associé d'une agence en France et à l'international, pour ensuite devenir freelance et monter ton studio de graphisme. Puis enfin, je te demanderai de nous partager deux titres de musique que tu apprécies tout particulièrement. Est-ce que tu es prêt ? On est parti ?
1: C'est parti.
0: Très bien. Alors pour commencer, peux-tu te présenter et nous dire d'où tu viens, Sébastien ?
1: Sébastien Didiot, donc je suis de la région parisienne à la base, donc j'habite maintenant à Angers.
0: Depuis quand tu t'es installé sur Angers ?
1: Ça va faire 4 ans.
0: Ah oui ? Ouais. Et pourquoi Angers ?
1: Parce qu'on voulait changer d'environnement, on voulait quand même rester proche de Paris. Enfin, je pense qu'il y a beaucoup de Parisiens qui ont fait ce choix-là.
0: Ouais.
1: On s'y retrouve et puis c'est une chouette ville, où, plein de choses à découvrir et on s'y sent bien.
0: La ville où il fait bon vivre.
1: Ouais, c'est ça.
0: La bonne carte postale.
1: On est venu voir si c'était vrai.
0: Et donc du coup, tu es resté.
1: Eh oui.
0: Très bien. Alors, Sébastien, tu fais un métier de l'ombre, et d'ailleurs c'est pour ça que tu es là, qui s'appelle Content Designer, ou plutôt designer de contenu.
1: Ouais, c'est ça.
0: Est-ce que tu pourrais nous en décrire, simplement, comme une définition presque du dictionnaire, ton métier ?
1: Alors déjà, c'est une définition qui n'est pas forcément retrouvée partout. C'est juste que celle qui me correspond le plus, à mon sens. Ce que ça veut dire simplement, c'est que bon, comme designer, on répond à des problématiques avec des compétences de design et notamment des designs graphiques. Après, ce que veut dire la dimension contenu, c'est-à-dire que moi, ma problématique, en tout cas ma matière première pour travailler, ça va être en fait le contenu, donc un message, et souvent un message qui va être plutôt complexe, de l'ordre d'une stratégie marketing, d'un positionnement, de la création de marque ou même de la création de produits. Et en fait, toute cette stratégie, elle est souvent complexe ou longue ou très étoffée. Et moi, mon travail, ça va être de la comprendre et de la rendre intelligible en posant toutes sortes de questions. Et après, dans une seconde étape, en appliquant des méthodes de design graphique, qui peut être multiple, de l'ordre du site web, de la présentation, de la vidéo, tous les éléments storytelling qui vont permettre de justement faire en sorte que le message touche sa cible et soit correctement compris.
0: Les aider à prendre du recul et en même temps bien visualiser les choses. Depuis combien de temps, tout et pour tout, on va dire, tu travailles dans ce domaine ?
1: Ça va faire une quinzaine d'années.
0: Mmh. Ouais. Oui, donc du coup, tu commences à toucher ta bille un peu, comme on dit.
1: Ouais, c'est avec le nom de mon studio.
0: Oui, c'est ça. Studio Flipper ?
1: Ouais, c'est ça.
0: Studio Flipper, pourquoi ?
1: C'est une métaphore qu'on a trouvée. Donc, je suis associé avec Farabella Labas, que j'ai rencontré lors de mes études. Et pourquoi ce nom ? Simplement, on voulait trouver une métaphore qui fonctionne. Et pour nous, le flipper, c'était un peu la métaphore de la vie d'une entreprise, dans le sens où en fait tout le monde joue le même jeu.
0: D'accord.
1: On a un minimum de billes pour marquer le maximum de points, mais en fait tous les plateaux sont différents, donc quelque part il y a aussi une dimension d'expertise, de connaissance par rapport à ça. Enfin, on peut raconter plein de choses.
0: Bien sûr.
1: Et puis on est deux, il y a ces deux gâchettes qui se passent là-bas.
0: Exact.
1: Il y avait plein de choses qui faisaient sens.
0: Si on remonte un petit peu en arrière, avant d'être actuellement au sein de Studio Flipper, qui est ta propre entreprise, ton propre studio, quel métier le petit Sébastien rêvait de faire ?
1: Je crois que je n'ai jamais vraiment eu de rêve. Je me suis laissé porter par mes envies.
0: Mm-hmm.
1: J'ai suivi de chemin même où je me suis rendu compte que ce n'est pas du tout ce que je voulais faire.
0: Okay.
1: Et jusqu'à me rendre compte qu'en fait, il y avait du sens dans une certaine trajectoire. Et puis aujourd'hui, en tout cas, je fais le rêve dont je rêve aujourd'hui parce que ça...
0: Ça te plaît ?
1: Ouais, ça me plaît. Chaque jour, j'adore faire ce que je fais. C'est de nouvelles problématiques, en tout cas. Mais je n'ai pas conscientisé ce que j'allais faire demain.
0: Et tu avais peut-être un attrait pour certaines choses quand tu étais petit, peut-être lié justement à l'art, au cinéma, à la musique.
1: Ouais, ça. Le côté artistique, c'est quelque chose qui m'a toujours touché. Après, la curiosité, c'est sûr.
0: Mm-hmm.
1: Et l'esprit de synthèse, je pense que c'est quelque chose qui me caractérise.
0: Toujours,
1: peut-être par un côté aussi flemmardise, on va dire. Aussi.
0: L'envie
1: d'aller au plus juste tout de suite. Et au final, c'est aussi une compétence. une compétence qui est nécessaire pour oui. dans mon activité. Quoi.
0: Bah, aujourd'hui, en tout cas, dans les temps actuels, on ouais. demande à chaque personne d'être smart, donc d'aller vite à l'essentiel voilà, et de trouver les bonnes idées. En tout cas, on a hâte d'en savoir plus sur ton parcours. C'est juste après, mais avant cela, j'aimerais te proposer de faire une première petite pause musicale avec une musique, toi, qui te motiverait le matin. Quelle serait-elle ?
1: J'ai pensé à Theophilus London, la chanson Overseas.
0: Oui, Flying Overseas, c'est
1: ouais,
0: ça ?
1: Tout à fait.
0: Eh bien, parfait. Écoutons ça tout de suite, Flying Overseas.

0: De retour dans les métiers de l'ombre, vous nous écoutez sur Radio G 101.5 FM et aujourd'hui je suis avec Sébastien Didiot, designer de contenu. Alors Sébastien, pourquoi ce choix de faire une école de commerce?
1: Comme je disais tout à l'heure, il n'y a pas vraiment de choix, je me laisse porter. Après le marketing et la stratégie, c'est des choses qui m'ont toujours intéressé parce que c'est aller décortiquer ce qu'on voit au quotidien, ce qu'il y a autour de nous et comprendre comment ça fonctionne et comment on est manipulé. Et donc, non pas que j'aime la manipulation, mais ça veut dire c'est des techniques.
0: Oui, la technique commerciale, oui, savoir comment on nous aguiche.
1: Voilà, mais après, école de commerce, simplement parce que je n'avais pas encore décidé ce que je voulais faire, et puis je me suis laissé porter, et ça m'a plu. Mm-hmm. J'ai plus appris des gens avec qui j'étais en école que de l'école. Je pense que c'est beaucoup de gens en école de commerce pourraient le dire. Mais en tout cas, c'était un super moment.
0: Oui, c'est juste que j'ai vu dans ton parcours que tu avais appris en autodidacte le design graphique et tous les logiciels qui comprennent la création et dans ce milieu-là. Mais c'était en autodidacte. Pourquoi, ne pas avoir fait des études dans ce cas-là, dans ce sens?
1: Parce que c'est une envie que j'ai eue assez tard. Peut-être que je ne me suis pas permis lors de mes choix de parcours. Mm-hmm. Mais au final, j'apprends assez vite et aujourd'hui, il y a tout ce qu'il faut sur YouTube et autres pour faire en sorte d'apprendre.
0: Et comme tu l'as dit, tu es curieux. Voilà. Donc c'est simple pour toi.
1: Voilà. Et au final, je trouve que c'était pas un mauvais choix parce que je me suis rendu compte que justement, mon background en stratégie et en marketing faisait sens parce qu'avec cette double compétence à la fois sur le design et le marketing, ça me permet aussi de là où, sans dénigrer que ce soit, un designer graphique va prendre un besoin et le retranscrire en beau. Moi, mon étape avant, ça va être d'aller questionner en fait ce besoin et d'aller échanger avec la personne. Et j'avais toutes ces notions en fait de stratégie et de marketing au même titre qu'un chef de projet qui était mon commanditaire, quoi.
0: Oui, je comprends. Et petite particularité, c'est que toi, assez jeune, pendant tes études, tu as décidé avec deux amis de fonder une agence de com. Comment est-ce qu'on en vient à, en tant qu'étudiant, vouloir créer une structure comme ça?
1: Ça a été simplement que mon école de commerce était en alternance et je ne trouvais pas forcément de contrat parce que j'avais un parcours assez atypique, je pense. Mm-hmm. Et puis à côté de ça, j'avais envie de me former au graphisme. Et lors de mes études, en fait, dans cette école, je me suis fait deux amis avec qui ça matchait bien. Et je me suis dit, plutôt que faire une alternance, autant créer mon propre job. Et avec l'argent que ça va générer, je paye mon école. Et en même temps, je vais pouvoir me former sur... En fait, c'est comme ça que j'ai appris. C'est que, de manière générale, dans mes projets, il y a toujours une part d'inconnu. Et je vends des choses que je ne sais pas forcément faire, en sachant que je peux apprendre à les faire. Et c'est toujours plus simple d'apprendre à faire des choses, développer un site web, créer une vidéo, faire de la modélisation 3D, dans un cas concret.
0: Donc en fait, et dans le fait accompli aussi.
1: Voilà, et dans le fait accompli. Après, c'est par expérience, je sais que j'y arriverai. Et puis, donc du coup, en fait, avec cette agence de com, ça m'a permis d'aller dire, je vais te faire ton site web, je vais te faire ton identité. Et puis, ça me donne un cadre, un contexte pour en fait évoluer et apprendre plutôt que d'ouvrir un logiciel et d'être face à la page blanche sans problématique.
0: Bien sûr. Puis ensuite, après tes études, donc, tu es entré dans une entreprise qui crée des présentations PowerPoint.
1: Ouais.
0: Alors ça, dit comme ça l'intitulé, on se dit, d'accord, très bien. Peux-tu nous en parler, nous expliquer en quoi consistait ta mission chez eux et à quoi sert cette entreprise?
1: Il y en avait très peu à l'époque, je crois que c'était même une des premières en France qui faisait ça. Et tout simplement, en fait, les sociétés créent des milliers de PowerPoint chaque jour, plus ou moins bien, et pas forcément avec des compétences de design. Et là, c'est une société qui était spécialisée en fait dans la création et dans le design de présentations à enjeu. Donc, ça peut être des grosses entreprises françaises ou internationales qui ont soit des appels d'offres ou des réunions ou des plénières ou la Steve Jobs quand il monte sur scène. Derrière lui, il y a toujours un visuel, son argumentation stratégique qui est mis en scène. Et voilà, notre travail, c'était aussi de mettre en valeur une stratégie, un message. Pour tous ces événements-là. Quoi.
0: Parce qu'on imagine tout de suite le PowerPoint avec les transitions mode flèche.
1: Que nous, c'est la magie, ouais. Parce que nous, le travail qu'on réalise et que je réalise encore est bien loin de celui qu'on peut faire quand on ouvre un PowerPoint de base. Quoi.
0: Ouais. Puis vient ensuite une opportunité, c'est cela, de t'associer en créant Orchid Création.
1: Ouais, Orchid Création était déjà créé, je les ai rejoints, donc on était cinq associés, Et la société fonctionne toujours. Hein. Et du coup, là, c'était aussi faire la même chose, mais on a eu la chance et on a vite grandi pour aller chercher des clients internationaux, notamment beaucoup avec Google, YouTube, ou même des groupes français, du groupe LVMH et autres. Et
0: oui, des gros noms quand même.
1: Ouais, ouais.
0: Ouais. Et comment t'es rentré dans ce projet ?
1: Simplement parce que dans l'agence où j'étais avant, on était plusieurs qui venaient de cette agence et on s'est rencontrés avec les mêmes compétences, les mêmes envies. Et puis,
0: Donc il y avait des prédispositions pour rentrer.
1: Ouais, voilà.
0: Voilà. Et aujourd'hui, tes projets ont un peu évolué et changé et tu as décidé de devenir freelance.
1: Ouais.
0: C'est ça ?
1: Je suis reparti en freelance, ouais. Parce que par rapport à O comme trois potes avant, c'était un peu du freelancing, on va dire.
0: Oui.
1: Donc, ouais.
0: Oui, c'est vrai. Et donc ce choix de devenir indépendant, seul.
1: Ouais, envie de liberté, envie de faire les propres choix. Voilà, Orchid, c'était quelque chose qui était génial, mais ça devenait gros et ça prenait du temps.
0: Oui.
1: Et puis envie de se recentrer, de mener ses propres projets. Donc du coup, voilà, ça fait maintenant plus de 8 ans que je suis dans ce statut-là.
0: Ok. Et c'est comme ça que est venu Studio Flipper, donc dont
1: Studio
0: on parlait
1: Flipper,
0: tout à l'heure.
1: Bah, Studio Flipper, maintenant c'est avec Farah. Donc et Farah, pour le clin d'œil, en fait, c'est aussi une personne qui faisait partie de O comme trois potes.
0: Ah oui, d'accord.
1: Donc du coup, elle qui a un parcours purement marketing et stratégie, et qui avec qui en fait on a monté un studio pour pouvoir répondre aux problématiques justement de marketing et de design au sens large. Parce que moi, bien que je dise que je fais du marketing et du design, la dimension design est bien plus importante. Et en fait, faire des vraies stratégies marketing, c'est un vrai métier.
0: Oui.
1: Et du coup, on a cette complémentarité où on avance. Et en fait, on a toujours bossé ensemble. Même pendant ces 15 ans, Farah elle a toujours été ma cliente, en fait, quand elle était aussi dans une entreprise. Et je travaillais continuellement avec cette entreprise-là.
0: Ah oui,
1: on ne s'est jamais perdu de vue.
0: Vous étiez toujours en lien.
1: Voilà, on a toujours travaillé ensemble depuis ces 15 ans. Et donc, c'était légitime qu'on soit ensemble aujourd'hui pour répondre à des problématiques globales. Et aujourd'hui, Studio Flipper, c'est plus la mission d'accompagner principalement, ça peut être des grosses sociétés, mais c'est aussi s'orienter vers des startups ou ce qu'on appelle des scale-up qui sont à l'échelle au-dessus lorsqu'ils commencent à se constituer en équipe un peu plus enrichie, et puis de leur apporter une expertise de design et de stratégie. Donc on fait un peu du design et du marketing externalisé.
0: Oui.
1: Donc voilà, on vient apporter ces compétences-là.
0: Oui, parce qu'il y a parfois des entreprises qui ont déjà en interne leurs équipes de communication.
1: Et certaines qui ne l'ont pas ou qui souhaitent vraiment...
0: Déléguer
1: ou sur un projet très concret, veut apporter une force de frappe par rapport à des gens qui sont expérimentés. Donc
0: oui.
1: Là, c'est de là qu'on rentre en jeu.
0: D'accord.
1: Voilà. Et aussi, on fait aussi pas mal, on accompagne beaucoup les startups qui sont en levée de fonds, justement, ils sont sur cette problématique-là, où ils doivent créer ce qu'on appelle un deck de présentation, un pitch deck. Et donc, du coup, on est aussi experts, on a cette dimension-là d'accompagner les startups dans leur pitch deck et du coup, de les recentrer sur leur message et comment ils vont pouvoir se vendre auprès des futurs investisseurs.
0: Et tu penses que c'est combien le ratio de pourcentage entre une présentation bien faite et un pitch bien fait ? Enfin, il doit y avoir une...
1: Le support, tu veux dire ?
0: Alors oui, le support,
1: ouais.
0: Derrière, mais aussi la personne qui présente, elle prépare son pitch. Donc là, c'est peut-être pas vous qui préparez le pitch, je pense pas.
1: Non, ça va avec, parce qu'au final, elle prépare son pitch, du coup, mais elle va suivre plus ou moins son déroulé, sa slide, son storytelling, et du coup, c'est aussi des choses qu'on interroge.
0: Oui.
1: Après, on fait pas du coaching oral et autres, mais
0: non.
1: Le fait de mettre en confiance et que la personne soit avec un contenu qui lui ressemble et que le message, tout le storytelling a été établi, c'est aussi des choses qui vont la rassurer dans sa posture.
0: Bien sûr, bien sûr. En tout cas, belle mission. Mais pour rentrer au cœur des faits, j'aimerais savoir quotidiennement, toi, qu'est-ce que tu fais ? Peux-tu nous raconter une journée type ? Quand tu arrives le matin, en ayant écouté ta musique qui te motive, qu'est-ce que tu fais de ta journée précisément ? Après, je peux comprendre que chaque journée ne se ressemble pas comme tous les métiers.
1: Ouais, voilà.
0: Mais on va dire dans l'ensemble à peu près.
1: Non, bah ça dépend. Les projets généralement que j'ai, ils vont s'étaler sur, on va dire, de 2 semaines à 1 mois. Donc c'est des délais qui sont relativement courts.
0: Oui.
1: Ça peut parfois dépasser, mais c'est rare. Donc qu'est-ce que je fais ? Soit je suis sur un projet de vidéo où je vais pouvoir, c'est plus des procédures à répondre comme question. Hein.
0: Oui.
1: Mais qu'est-ce que je fais ? En fait, je travaille simplement sur les projets sur lesquels je suis amené à travailler, mais du coup, ça va être analyser en fait le contenu du client, ensuite réfléchir à sa mise en forme, à son storytelling et à la manière dont il est présenté. Et ensuite, j'avance sur le projet pas à pas avec tous les outils de design, donc oui, de mettre ça en forme. Et ça peut être, voilà, que ce soit du design graphique, de la vidéo, du site web, de la 3D, enfin, peu importe. Mais qu'est-ce que je fais ? Après, il y a aussi une grosse part de mon temps, en tout cas dans mon quotidien, qui est aussi de juste avoir une certaine veille sur tous les outils, notamment à l'heure de l'IA.
0: Ah oui.
1: Après, c'est quelque chose que j'adore et que j'ai toujours fait, mais c'est aussi être curieux de tous les outils qui sont à notre disposition et comment jouer avec et comment ça peut rentrer dans notre quotidien. Donc, il y a aussi, en tout cas, la chose récurrente par rapport à une journée type, c'est surtout ça.
0: Oui. Ton parcours, jusque-là, de ce que tu nous en dis, c'est vraiment intéressant. Mais je suis curieux de découvrir aussi là où les anecdotes que tu nous réserves. Mais juste avant, je te propose de faire une seconde petite pause musicale avec un titre que tu serais capable d'écouter de manière intemporelle.
1: J'ai choisi un titre de Mac Miller qui s'appelle Everybody.
0: Ouais.
1: Sorti en 2000. Ouais.
0: Très
1: deux
0: bon
1: ans
0: choix.
1: Après sa mort. Ouais.
0: Très bon choix. Mac Miller, Everybody.

0: Toujours sur Radio G 101.5 FM et en DAB+, vous écoutez les métiers de l'ombre avec notre invité Sébastien Didiot, designer de contenu. Alors Sébastien, ça va toujours ?
1: Ça va.
0: Super. Alors maintenant, avec tout ce parcours et ce travail avec quelques marques, quelques entités, etc., quelles anecdotes aurais-tu à nous raconter ?
1: Anecdote, je ne sais pas si j'utiliserai ce mot-là, mais en tout cas, c'est un projet que j'ai envie de partager.
0: Oui.
1: Je parlerai notamment d'un projet que j'ai réalisé, sur lequel j'ai travaillé l'année dernière, qui était une commande pour le musée des Jeux Olympiques à Lausanne.
0: Okay.
1: Donc c'était la deuxième fois que je travaillais avec eux, donc c'était cette initiative. Enfin, j'étais amené à travailler sur ce projet-là par le biais de la scénographe qui a remporté l'appel d'offres, Eve Sarfati.
0: Okay.
1: Et du coup, j'aime parler de ce projet parce que justement, c'était une commande où ils voulaient mettre en avant le fait qu'ils s'intéressent de plus en plus au e-sport, donc aux jeux vidéo, et aussi à terme créer une compétition parallèle dédiée à ce type de discipline.
0: Okay.
1: Et il a fallu du coup créer une exposition qui se déroulait sur à peu près 1000 mètres carrés au sein de leurs locaux. Et c'est une exposition qui en tourne encore, parce que c'est jusqu'en novembre de cette année, c'est un peu plus d'un an, donc ça a ouvert en septembre dernier. Mais du coup, ce qui était hyper intéressant, c'est que du coup, je sortais du cadre des problématiques plutôt marketing, commerciales,
0: oui.
1: Auxquelles je suis habitué.
0: Ça change.
1: Mais toujours avec cette notion en fait, de contenu, où en fait, on avait le challenge de rendre intelligible, en fait, d'expliquer voilà, l'intérêt du jeu vidéo, expliquer comment ça a grandi,
0: avoir
1: toutes les historiques, et puis aussi de faire une corrélation avec le monde des Jeux Olympiques, le sport, et trouver en fait un moyen d'expliquer tout ça. Donc là aussi, ça rejoignait mon métier qui est d'avoir quelque chose d'assez complexe, assez dense, et d'aller à l'essentiel, arriver à le synthétiser au travers de dispositifs.
0: Pour le visuel.
1: Coup, voilà, visuel, on a fait plein de choses, hein. On a fait des vidéos, on a fait aussi des expériences où, par exemple, j'ai été amené à recréer le premier jeu vidéo de l'histoire qui s'appelle Space War, où là, du coup, j'ai recodé entièrement le jeu parce qu'il n'est plus disponible.
0: Ah oui.
1: Et puis...
0: Donc créateur de jeux vidéo aussi.
1: Ouais, bon, ça c'est... Voilà, l'IA a beaucoup aidé pour ça aussi. Et donc on a fait, on a recréé les manettes originales, ce qu'on pouvait vraiment activer, jouer aux jeux vidéo, puis il y avait plein d'autres choses. Et ce qui était assez intéressant, c'est que ça faisait du bien de sortir aussi du côté commercial, et puis je me suis rendu compte que toutes mes compétences pouvaient... Enfin, d'être un peu le couteau suisse, j'ai pu mettre en pratique en fait plein de connaissances que j'avais à la fois sur le fond, mais aussi sur la forme et comment ça se retranscrit au sein d'exposition. Après, c'était un énorme travail d'équipe, hein, parce qu'on était peut-être une vingtaine à travailler sur l'exposition.
0: Mais c'est valorisant.
1: C'était hyper enrichissant de pouvoir changer un peu de paradigme et de plutôt aller pour la culture plutôt que pour le commerce.
0: C'est vrai, c'est une autre manière de voir les choses. Sébastien, on arrive à la fin de cette émission. Tu es fier de ton parcours aujourd'hui ?
1: Je pense que je peux l'être, mais c'est pas à moi de le dire.
0: On a le droit de se sentir fier aussi de nos actes, de nos faits, de ce qu'on fait au quotidien. C'est un métier passion en tout cas.
1: Ouais, tout à fait. Je pense que j'ai trouvé ma passion en tout cas.
0: Bah, en tout cas, c'est ce que l'on souhaite à chacun. Sébastien, un grand merci.
1: Merci à toi.
0: Merci
1: pour l'invitation.
0: Bah avec plaisir, pour ta disponibilité aujourd'hui dans les métiers de l'ombre. C'était passionnant de découvrir l'envers de ton quotidien en tant que designer de contenu. J'espère que nos auditeurs auront désormais un regard différent sur ce métier. Bonne continuation à toi, plein de beaux projets et à très bientôt. En attendant, on se retrouve dans deux semaines, juste après les Voix de l'écho. Excellente journée à tous et n'oubliez pas, chaque voix mérite d'être entendue. À dans deux semaines, bye.

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1: 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Charlotte de Rouen.
3: Bonjour à toutes et à tous. Au Liban, des combats directs entre soldats israéliens et combattants du Hezbollah. L'armée israélienne étend ses opérations terrestres dans le sud du pays. Des frappes ont aussi touché les environs de la ville de Tyr. C'est la fête la plus importante de l'année pour les musulmans. L'Aïd El-Kébir, aussi connue en Afrique de l'Ouest comme la Tabaski. Reportage à Abidjan dans ce journal. Au tournoi de tennis de Roland-Garros, le français Valentin Royer, 74e mondial, affronte en ce moment Novak Djokovic. Le Serbe a remporté pour l'instant les deux premiers sets. Au Liban, l'armée israélienne est donc engagée dans des combats au sol contre le Hezbollah pour tenter de gagner du terrain. De son côté, le mouvement chiite affirme résister à l'avancée des troupes israéliennes. Israël qui a demandé à la population d'évacuer deux grandes villes du sud du pays, Nabatieh et Tyr. Bonsoir Abla Jounaïdi.
4: Bonsoir.
3: Et justement, cet après-midi, des frappes israéliennes ont touché les alentours de la ville de Tyr.
4: Oui, des avions de guerre de l'ennemi israélien ont mené une frappe aux abords de la ville, selon l'Agence nationale d'information. L'armée israélienne affirme avoir frappé des centres de commandement du Hezbollah. Peu auparavant, elle avait émis un ordre d'évacuation générale pour la deuxième fois depuis lundi dans la cité côtière. Seuls les quartiers chrétiens du vieux centre étaient épargnés par l'injonction, l'ordre. Certains déplacés de la région y avaient trouvé refuge. Un habitant nous décrivait tout à l'heure des femmes, enfants et personnes âgées pris de panique et d'autres quittant la zone nord de la ville. Il faut dire que la veille, déjà, des frappes aériennes israéliennes sur Bourj el-Chemali, toute proche, avaient fait 14 morts, dont des femmes et des enfants. À l'intérieur des terres, les bombardements sont acharnés dans plus d'une dizaine de localités autour de la ville de Nabatieh, deuxième plus grande ville du sud. L'armée israélienne tente d'élargir sa prise de contrôle au nord de la rivière Litanie. Elle cherche aussi à couper les lignes de ravitaillement du Hezbollah en s'attaquant à son autre fief, la plaine de la Beka, plus au nord, là encore à l'aide de bombardements

0: pessimiste. Selon la télévision d'État iranienne, l'accord en discussion avec les États-Unis inclurait la levée du blocus des ports iraniens et le retrait des troupes américaines de la région, tout en précisant que rien n'est finalisé, rien n'est signé pour le moment. En Ukraine, Volodymyr Zelensky demande à Donald Trump de lui fournir plus de missiles anti-aériens pour faire face à l'augmentation des attaques russes. Le président ukrainien a peur d'une nouvelle attaque d'ampleur après la frappe dévastatrice qui a touché Kiev dans la nuit de samedi à dimanche dernier. Mais les autorités ukrainiennes sont toujours inquiète car la Russie a appelé lundi les ressortissants étrangers et notamment le personnel diplomatique à quitter Kiev avant de nouvelles frappes. Gaël Vessière est l'ambassadeur de France en Ukraine. Il réagit à ces menaces russes. Écoutez.
1: Pour l'instant, nous restons sereins. Naturellement, l'ambassade est ici à Kiev. Elle fonctionne tout à fait normalement. Nous avons preuve d'une vigilance un peu particulière, bien sûr. Dans cette période un peu compliquée, c'est la même chose pour nos partenaires d'ailleurs. Vigilance, ça veut dire qu'il y a un certain nombre de signaux faibles avant des frappes russes d'ampleur. Donc on est évidemment vigilant par rapport à ces signaux qui sont de nature évidemment militaire. Vigilance, ça veut dire que on se tient prêt à envoyer des informations à la communauté française à tout moment si c'est nécessaire. Et vigilance, ça veut dire que on est mentalement prêt à réagir. On sait ce qu'on touche. Chacun doit savoir ce qu'il a à faire au cas où. Voilà. Après, la réalité, c'est que nous continuons à travailler comme à l'habitude et on ne limite pas ni nos déplacements, ni nos activités. Parce que au fond, ce serait d'une certaine façon donner raison à ces menaces qui sont choquantes en elles-mêmes.
0: Gaël Vessière, ambassadeur de France en Ukraine, joint par téléphone par Arnaud Pontus. Les musulmans célèbrent ce mercredi la El Kébir, plus connue en Afrique de l'Ouest comme la Tabaski. C'est un moment de rassemblement pour les croyants, mais aussi de partage avec la communauté et ceux qui sont dans le plus dans le besoin. Le reportage à Abidjan de Benoît Almeras.
2: Sur ce terrain de sport de Marcory, plusieurs dizaines de croyants sont rassemblés sous les tonnelles. Abrités de la pluie, ils assistent au prêche ce matin. La prière qui s'achève avec le sacrifice du mouton. Pour l'imam Youssouf, la Tabaski doit renforcer l'harmonie dans son quartier.
3: Quand on a notre mouton, on tue, on partage ensemble au quartier. Une fois qu'on mange ensemble, on s'aime davantage. Musulmans et non-musulmans, on est toujours ensemble, main dans la main, dans ce quartier. Et c'est ça l'objectif que nous recherchons également pour cette fête.
2: Aboubakar fréquente la mosquée voisine. Le partage est aussi un rituel de la fête.
4: Il faut partager en trois parties. Une partie pour le voisinage, une partie pour ceux qui n'ont pas les moyens et le reste pour votre famille. Nous avons aussi distribué des vivres et puis de l'argent aussi pour faire la popote aujourd'hui.
2: Autre commune à Cocody, des dizaines de personnes sont rassemblées devant une villa cossue. Pour cette Tabaski, Djeneba espère bénéficier de la charité du ministre qui occupe les lieux.
5: Donc avoir pitié des pauvres les jours des grandes fêtes, pour que les pauvres aussi puissent y venir à leurs besoins pour fêter avec la famille à la maison.
2: Car pour beaucoup à Abidjan, la Tabaski coûte cher, difficile de trouver un mouton pour moins de 100 000 francs CFA. Benoît Almeras, Abidjan, RFI.
0: À Paris, au procès en appel de l'ancien président Nicolas Sarkozy, la parole était à la défense ce mercredi. L'ex-chef d'État est de nouveau jugé pour le financement présumé libyen de sa campagne présidentielle de 2007. Ses avocats ont demandé la relaxe. Ils demandent que Nicolas Sarkozy soit déclaré non coupable. Ils dénoncent une affaire dénuée de preuves. Le parquet général, l'accusation, a de son côté demandé 7 ans de prison à l'encontre de l'ancien chef d'État. Le verdict sera connu le 30 novembre prochain. Plus de 30 degrés en France, l'épisode de chaleur se poursuit également en Europe, en Italie, en Espagne, au Portugal. Un phénomène météo qui bloque l'air chaud en provenance d'Afrique du Nord. Il fait très chaud justement à Roland-Garros, le tournoi de tennis que vous suivez pour nous. Esteban Mirales, Novak Djokovic affronte le français Valentin Royer, 74e mondial. Le Serbe a remporté les deux premiers sets, Esteban.
6: Oui, Charlotte, deux premiers sets expéditifs, hein, 6-3, 6-2, mais le troisième est beaucoup plus serré. Le français mène 5 jeux à 4 face au Serbe, qui vise une 21e qualification au troisième tour d'affilée à Roland-Garros. Par contre, côté féminin, on a une grosse surprise. La numéro 2 mondiale et récente vainqueur de l'Open d'Australie, Elena Rybakina, a perdu en 3 manches face à l'Ukrainienne Yulia Starodubtseva, 55e mondiale. Et puis, une mauvaise nouvelle également, on a appris un peu plus tôt dans l'après-midi, le monégasque Valentin Vachereau déclare forfait pour la suite du tournoi en raison d'une blessure au pied. Vachereau qui s'était révélé aux yeux du monde en fin d'année dernière avec son titre surprise au Masters 1000 de Shanghai. En tout cas, ici sur le court Philippe Châtrier, près de 40 degrés ressentis. Et Novak Djokovic, là, a une balle pour égaliser à 5 jeux partout face à Valentin Royer.
0: Esteban Mirales en direct de Roland-Garros. C'est la fin de ce journal en français facile. Vous pouvez le retrouver sur notre site.
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13: Malheureusement, ce soir, le record ne sera pas battu, quoi qu'on en ait pas loin. Finalement, la jauge est assez pleine dans le studio. C'est ce que me faisait remarquer Adrien, justement, en rentrant dans le studio. Bonsoir, Adrien.
14: Bonsoir,
13: deux micros
14: bonsoir.
13: Pour une personne. Pour une...
14: On partage. Je suis au bord de la crise d'agoraphobie, mais tout va bien.
13: Non, ça va, oui, quand même. Agoraphobie, t'as vu le nombre de personnes qui étaient venues te voir en spectacle pour ta première ?
14: Oui, mais j'avais ma scène pour moi.
13: Oui, et puis tu vois pas la salle finalement.
14: Exactement.
13: On parle de quoi avec toi tout à l'heure, Adrien Captorien ?
14: De ma coiffeuse, parce que je reviens de chez le coiffeur.
13: Ok, ça marche. Bon, bah, hâte de découvrir cette coiffure. On va avoir des Sidonie aussi, qui est un petit peu plus loin, toujours en fond de salle en ce moment. Elle est punie ces derniers temps à cause des 3 stagiaires qui nous ont rejoints. Chronique de Sidonie, toujours une surprise, certainement. Non, Sidonie, un petit. Pas d'indice ? Non, un nom de la tête pour les indices. Pour la chronique de Sidonie, on aura une pause musicale, bien évidemment. Des invités, tout à l'heure, on sera avec le TCB, le Théâtre du Champ de Bataille. Florent est venu avec Margot et Amy pour nous parler du May Day. On avait commencé à l'évoquer, mais là, on est en plein dedans, c'est ce week-end. Les 30 et 31 mai, un festival festif et militant. Et avant tout ça, nous aurons avec Simon un autre sujet. Bonsoir Simon.
11: Bonsoir Pierre-Benoît, bonsoir tout le monde.
13: Tu reçois qui tout à l'heure ?
11: Eh bien, tout à l'heure, je reçois Inès, chargée de communication chez WeAct.
13: WeAct, voilà, qui propose des défis pour agir. C'est un petit peu dans le nom si on parle un peu un minimum anglais. Hâte de découvrir tout ça. Voilà, Topette, c'est parti pour ce soir.
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13: Il y a deux personnes qu'on n'a pas entendues parce qu'on les entend maintenant. C'est Marie et Colin qui sont allés faire un petit tour du côté de Cultissime. Bonsoir Marie, bonsoir Colin.
16: Bonsoir. Et ce soir, direction le monde des livres, des bandes dessinées et des œuvres qui ont marqué plusieurs générations. Le festival Cultissime fera son retour à Angers du 25 au 27 septembre prochain pour une troisième édition. Elle sera encore une fois placée sous le signe du partage et de la lecture accessible à tous. Un festival qui revendique une idée simple, on a tous une œuvre culte dans notre vie. Un manga lu adolescent, un roman qu'on garde dans sa bibliothèque ou encore un personnage qui traverse les générations. Le festival veut justement montrer que la lecture fait partie de notre quotidien, parfois même sans s'en rendre compte.
17: Au programme de cette année, des rencontres avec des auteurs, des tables rondes, des dédicaces, des expositions et plusieurs prix littéraires remis le 25 septembre, comme le prix du livre Cultissime ou encore celui de la BD Cultissime. Les nominés seront dévoilés le 1er juillet et le public pourra voter gratuitement en ligne jusqu'au 30 août 2026. Parmi les invités annoncés, Catherine Pancol, Karine JBL, Agnès Martin-Lugan, Ambre Chalumeau ou encore les trois parrains et marraines du festival pour cette édition, Marc Lévy, Marie-Aude Muraille et Marion Montaigne. Et cette année, les organisateurs souhaitent particulièrement attirer les jeunes lecteurs à une époque où les écrans prennent de plus en plus de place. En effet, selon National Geographic, la durée moyenne pendant laquelle on reste concentré sur une tâche unique a chuté de 2 minutes et 30 secondes à 40 secondes. On écoute Armelle Galineau, l'une des cofondatrices du festival.
18: Les jeunes lisent de moins en moins. En fait, il n'y a pas que les jeunes qui lisent de moins en moins. Tout le monde lit de moins en moins. On est tous distraits et attirés par nos téléphones. Pourtant, on est convaincus que la lecture, c'est un véritable enjeu d'émancipation, de liberté, de découverte de l'autre.
16: Un constat qui pousse le festival à développer encore davantage ses actions vers le jeune public. Des rencontres avec des auteurs seront également organisées avec des classes de CM1 et CM2 pour montrer que la lecture peut être un plaisir et pas uniquement une obligation scolaire. Et justement, cette volonté de rendre la lecture vivante et accessible à tous, c'est l'ADN même de Cultissime.
18: Nous, évidemment, on veut amener tout le monde à la lecture, et notamment, effectivement, les jeunes, qui décrochent souvent à l'heure du collège, parce que, alors, la lecture est perçue comme un devoir scolaire. On est obligé de lire pour le cours de français, du Molière, voilà. Nous, on veut faire vivre cette littérature, c'est tout le pari de Cultissime.
17: Autre nouveauté cette année, une grande exposition autour de Benjamin Rabier, le célèbre illustrateur qui a notamment donné vie à la célèbre Vache qui rit, ainsi que la comédie animale. En partenariat avec la Cité internationale de la bande dessinée d'Angoulême, cette exposition aura lieu à la Tour Saint-Aubin. Le festival proposera aussi une lecture chantée du Petit Prince par le compositeur Balthazar Pouillou et la chanteuse Cécile Habibi pour célébrer les 80 ans de l'œuvre. Mais également un tarif Early Birds à 22€ pour les 3 jours. Une manière de remercier les premiers festivaliers.
18: La nouveauté, c'est qu'en effet, on fait un passe 3 jours Early Bird jusqu'à mi-juillet pour offrir vraiment quelque chose à nos soutiens la première heure, puisque c'est quand même un pari de prendre une place pour Cultissime, alors que, comme on a pu l'annoncer tout à l'heure, la programmation évolue jusqu'à la dernière minute.
16: L'an dernier, et malgré une baisse des subventions, le festival avait tout de même accueilli environ 5000 visiteurs. Cette année encore, Cultissime espère faire vibrer le centre-ville d'Angers autour du livre, de la transmission et du plaisir de lire.
13: Merci beaucoup Colin, merci Marie. Une belle preuve de un beau sujet et puis une belle preuve d'intelligence collective. Vous avez bien agi ensemble. Voilà une transition que je trouve comme je peux pour annoncer notre premier sujet de la soirée dans Topette.
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13: Car oui, ça va être un petit peu en filigrane le sujet de l'invité que tu reçois, Simon.
19: C'est ça, donc ce soir on accueille, comme dit précédemment, Inès Kaloul, chargée de communication chez WeAct. Bonsoir Inès.
20: Bonsoir.
19: Et donc WeAct, pour ceux qui ne connaissent pas trop, c'est une entreprise qui met en relation des associations et des entreprises pour relever des défis communs. Tout cela grâce, entre autres, à des séminaires RSE, du team building et des ateliers centrés sur l'intelligence collective. On va revenir ensemble sur ce qu'est WeAct et en particulier sur le défi qui aura lieu le 4 juin prochain, WeAct for Planet. Mais d'abord Inès, je viens d'évoquer du coup la notion d'intelligence collective. Est-ce que vous pouvez nous en dire plus sur cette notion ?
20: Donc oui, tout à fait. L'intelligence collective, c'est le fait de réunir des personnes autour d'une thématique, d'une problématique et de faire émerger ensemble des solutions pour avancer justement sur ces thématiques et ces problématiques.
19: Et justement, pourquoi elle est aussi importante pour WeAct ?
20: Parce que du coup, c'est ces moments de collaboration au sein des entreprises, des assos ou même des collectivités qui vont faire que ça va créer des connexions utiles entre les acteurs du territoire, mais aussi faciliter les collaborations. Et nous, on organise en fait des temps de rencontre et de co-construction pour faire émerger ces projets collectifs.
19: Je voulais savoir un petit peu d'un point de vue personnel, est-ce que l'intelligence collective, pour vous, c'est la base d'une bonne collaboration ?
20: Bah, oui, parce que forcément, on va trouver beaucoup plus de solutions en faisant émerger ensemble des points qu'on n'ose pas forcément aborder quand on est seul. Et ça permet de réunir les gens en réel et de parler ouvertement des sujets qu'on n'a pas l'habitude d'aborder.
19: Et du point de vue des associations et des entreprises, est-ce qu'il y a eu des cas où vraiment l'intelligence collective a été un déclic ?
13: Il y a pas, des fois ça ne rate pas. Il y a toujours de belles choses qui émergent quand on met les gens en commun comme ça.
20: Exactement, oui. C'est toujours ce qui se passe. Il y a toujours des belles choses qui se créent autour des sujets.
19: Est-ce que vous avez des exemples de résultats positifs liés justement à cette notion d'intelligence collective ?
20: Oui, bah, lors des défis, justement, il y a toujours plein de solutions qui émergent, notamment pour les associations. Donc là, comme le défi WeAct for Life qui a eu lieu en novembre dernier, où justement, il y a des associations et des entreprises qui ont travaillé ensemble et qui ont fait émerger des solutions qui aujourd'hui ont un impact et sont concrètes. Comme par exemple l'association Soleil à Felt, qui est une association qui accompagne les familles et les enfants qui sont atteints de leucémie et de tumeurs. Donc pendant le défi, du coup, les entreprises ont aidé l'association à trouver des solutions pour faire vivre leur stand pendant le Hellfest, qui aura lieu du coup là en juin. Et on voit vraiment un impact concret parce que ces solutions-là, du coup, elles ont été trouvées pendant le défi. Et elles sont appliquées en réel, là, dans quelques mois, quoi.
13: C'est un peu un outil invisible, finalement.
20: C'est ça, exactement.
19: Et pareil, je voulais encore avoir votre point de vue sur une autre chose liée à cette intelligence collective. Comment on pratique correctement ? Quelles sont les bonnes formes de pratique liées à l'intelligence collective ?
20: Alors, le but, ça va être déjà de poser un cadre dès le départ avec les personnes concernées et d'instaurer un climat de confiance pour que les gens puissent parler ouvertement et sans crainte. Et en fait, après, c'est là que du coup les ateliers vont avoir lieu pour que les gens, les personnes puissent faire émerger leurs idées. Et après, il y a toujours un temps un peu individuel qui après permet de mettre en collectif tous ensemble pour que chacun puisse donner son avis séparément et ensemble.
13: L'intelligence collective, bon, on va pas faire une définition, on va pas développer la page Wikipédia non plus ce soir, mais c'est quelque chose qui est intrinsèque, qui est dans notre, dans le cœur de l'humanité, de la nature même. Je pense aux oiseaux. Il est pas question d'intelligence collective aussi dans le mouvement des oiseaux tous ensemble.
20: Exactement, oui, c'est ça.
13: Ouais, donc ça, c'est des ressources qu'on peut facilement trouver. Simplement, il faut avoir, comme demandait Simon, les bons outils pour pouvoir mettre en connexion, finalement.
20: Oui, c'est ça que nous on crée aussi derrière. C'est tout ce travail d'outils qu'on met en place en fait pour faciliter justement les échanges entre les personnes et leur donner tous les tips, comme on dit, les outils pour créer
13: au profit d'une bonne cause, entre guillemets. C'est, oui. C'était un petit peu ça aussi la question, c'était de savoir est-ce que des fois il peut y avoir des dérives, est-ce qu'on peut être mal intentionné et puis mettre en connexion les gens, de leur faire croire des choses. Par exemple, est-ce que les fake news, il y a aussi une notion d'intelligence collective où l'information circule comme ça. Je ne sais pas si on peut faire un parallèle, Inès.
20: Oui, je pense que du coup, forcément, les fake news, ça va être des informations qui vont être véhiculées, des fausses informations. Mais après, dans l'intelligence collective, justement, c'est le but de ne pas faire véhiculer de mauvaises informations où on a le droit de se tromper. En fait, c'est humain de se tromper et voilà.
19: Et l'intelligence collective, elle a toujours été à la base de vos défis, de vos ateliers depuis le début de l'entreprise.
20: C'est le socle, ouais, de ce qu'on veut, de ce qu'on veut faire émerger, voilà, des moments de temps fort où les gens se réunissent et voilà.
13: Avec les défis et WeAct, hein, les termes sont très similaires. Donc à la base, il y avait les défis qu'ont créé l'entreprise WeAct, qui oui. continue à faire les défis. On va en parler tout à l'heure avec toi, Simon, et toi, Inès. Oui. On va aussi parler de WeAct. On a bien compris ce que c'était, grâce à toi, Inès, l'intelligence collective, mieux compris en tout cas, et éveillé notre curiosité. On va faire une pause musicale et on revient ensemble juste après pour continuer à en parler sur le 101.5 FM.

0: Running Away de Martin Peters sur le 101.5 FM. 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
0: Et ce soir, nous agissons, alors pas particulièrement pour la planète, mais en tout cas pour relayer les belles initiatives sur le territoire angevin, comme celle de We Act avec Inès et toute son équipe. Et justement, Simon, tu voulais t'intéresser maintenant à l'entreprise, qu'est-ce qu'elle propose, comment on met du coup en proposition les solutions d'intelligence collective. C'est vrai qu'on a vite l'autre terme qui arrive hein, maintenant.
2: C'est ça, exactement, Pierre Benoît. On va désormais rentrer un petit peu plus en détail sur We Act. Donc, c'est une entreprise angevine née en 2022 et fondée par Charlotte Baranger et Caroline Coussin. Donc moi, directement, ma première question, Inès, est-ce que tu peux nous en dire un petit peu plus sur cette entreprise, comment elle s'est créée?
3: Oui, donc c'est Charlotte et Caroline qui se sont rencontrées il y a quelques années, du coup, pour créer We Act, dans cette ambition, du coup, de réunir les gens, que ce soit les entreprises, les associations et les collectivités, pour avoir un impact positif sur le territoire et faire grandir ces collectivités, justement.
2: Et si je ne me trompe pas, en plus, Charlotte et Caroline, elles se sont rencontrées lors d'une de ces journées
3: De temps de collaboration, justement. Et en fait, ça a fait un déclic tout de suite entre elles. Il y a eu une connexion qui s'est créée et elles ont eu envie de faire grandir ce projet ensemble.
2: Et donc, quelles sont les activités que propose l'entreprise et surtout en quoi elles consistent?
3: Alors nous, notre activité, elle se décompose en deux temps. Donc il y a 80% qui est le cœur de notre activité, du coup, c'est vraiment d'accompagner les entreprises, les assos et les collectivités autour de les thématiques qui les concernent. Et tout ça sur la base de l'intelligence collective. Donc on propose des formations, des ateliers d'intelligence collective, des team building et notamment aussi des accompagnements stratégiques, que ce soit au niveau des co-dirigeants ou juste des entreprises qui souhaitent faire évoluer justement leur stratégie, que ce soit de communication, etc.
0: Tu dis le terme, Inès, entreprise. Est-ce que il y a une cible particulière des prestations ou il n'y a pas de limite? Si une association veut venir, si je ne sais pas, imaginons un professeur d'école se dit tiens, j'ai envie de faire travailler mes élèves. Je ne sais pas si c'est des options.
3: Alors,
0: aussi qui existent.
3: On est ouverte à tout. Il n'y a pas forcément de cible spécifique. Après, forcément, on va faire un temps de cadrage avant avec la personne pour déterminer vraiment quels sont ses besoins. Mais en soi, non, il n'y a pas de cible précise.
2: Donc, tu parlais tout à l'heure des ateliers. Est-ce qu'au fil des années, au fil des défis, il y a des nouveaux ateliers qui ont été créés pour apporter de la nouveauté?
3: Oui, notamment, on essaye aussi de faire grandir les team building en nature. Pour du coup faire émerger un peu les idées hors du cadre. Donc voilà, cela.
0: C'est quoi, c'est des vacances? On va à la plage? C'est quoi un team building en nature?
3: Non, c'est par exemple, ça va être dans un parc naturel, voilà, où on va apprendre un peu plus déjà sur la biodiversité et faire émerger, parce que forcément, quand on est hors du cadre, il y a des idées plus créatives aussi qui émergent. Donc voilà.
2: Et moi j'avais une petite question aussi, donc j'ai fait mes recherches sur le site, et justement quand on va sur ce site, on retrouve pas mal de fois, le terme RSE. Pourquoi est-ce qu'il est aussi important pour vous, ce terme?
3: Du coup parce qu'il y a l'impact social et du coup environnemental, et c'est vraiment les deux responsabilités qui concernent nos ateliers et nos moments de solution.
0: C'est ce que signifie RSE, hein, c'est ça, Inès? RSE, responsabilité, c'est un sigle?
3: Oui.
0: Ouais. Je te laisse le dire, je ne l'ai pas moi.
3: Responsabilité sociale et environnementale. Oui.
0: Je crois que c'est ça, oui, exactement.
2: Et est-ce que justement les entreprises, elles sont conscientes des bénéfices que vous leur apportez grâce à vos activités?
3: Oui, du coup, il y a forcément, très, très souvent, on organise, surtout après les défis, on organise des moments de bilan, en fait, où on essaye de poser sur la table tout ce qui a été construit et co-construit après ces ateliers, justement. Et on voit les impacts et les évolutions.
2: Ça, c'est un bilan 3 mois après, si j'ai bien vu. Ouais.
3: Exactement.
2: Et c'est toujours de retour positif qui ressort.
3: Exactement, ou alors des choses qui peut-être n'ont pas, ont été changées, mais du coup, c'est toujours un retour en fait sur l'expérience et sur ce qui a été mis en place.
0: On dit souvent que le cordonnier est la personne la plus mal chaussée. Du coup, ça veut dire qu'au sein de WeAct, vous utilisez aussi l'intelligence collective entre vous trois. Vous êtes que vous êtes toutes
3: on
0: les trois.
3: On est que toutes les trois, oui. Ouais. Exactement.
0: Vous mettez en place des systèmes aussi, même à trois.
3: Oui, exactement. Au quotidien, donc voilà, on échange de manière à ce que ce soit un climat de confiance. Donc pareil, il y a ce cadre qui était posé dès le départ. Même moi, quand je suis arrivée. Voilà, ce cadre était déjà posé et toutes les semaines, on fait des points, même ce qu'on appelle les points RH, où on dit bah, du coup ce qui se passe bien, les axes d'amélioration et les kiffs en fait, de la semaine. Et tout ça, c'est de l'intelligence collective.
2: Et pareil, grâce à vos défis, grâce à vos activités, est-ce que ça a permis aussi de résoudre des problèmes au niveau des ressources humaines ?
3: Oui.
0: Oui,
3: oui.
0: Voilà la réponse. Bon, en tout cas, on a bien compris WeAct. Et puis, si on veut en découvrir davantage, hein, si on est nous-mêmes en responsabilité dans une entreprise ou qu'on a un groupe, justement, de personnes, eh ben, on peut aller sur le site internet. Hein, je te laisse le donner, Inès.
3: Oui, c'est www.weact.fr.
0: Voilà, ou weact.fr. Je pense que vous pouvez aussi y trouver, même si vous ne mettez les trois W avant. On va s'intéresser dans quelques instants à l'actualité brûlante de WeAct, le défi WeAct for Planet, c'est le 4 juin,
3: c'est ça, exactement.
0: On va en apprendre davantage dans quelques minutes, mais avant tout ça, Sidonie, je t'envoie une petite virgule pour ta chronique.
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5: Donc aujourd'hui, j'ai décidé de lever un grand mystère sociologique, un truc que même les chercheurs en psychologie sociale évitent. Pourquoi on juge les gens sur leur commande au bar ? Oui, on fait tout ça. Hein. Tu peux mentir à tes parents, à ton crush, à ton banquier, mais pas à ton verre. Parce qu'un verre, ça parle. Et parfois, un peu trop. Prenons le mec qui commande une pinte de bière. Classique. Lui, il veut être discret, accessible, mais attention, ça dépend de la bière. Blonde classique, c'est un chill guy. Triple belge à 9 degrés, là, il est là pour oublier l'existence même du concept de lendemain. Ensuite, la team Mojito. Le Mojito, c'est pas un cocktail. C'est un projet immobilier. Ça prend 15 minutes, le barman transpire, la file derrière toi devient hostile, mais toi, tu restes là. Ouais, mais sans sucre de canne, avec plus de menthe, mais pas trop écrasé. Puis le vin rouge. Ah, le vin rouge en bar. Déjà, faut oser. Parce que commander du vin rouge dans un bar, c'est comme venir en costard à un barbecue. Personne t'a interdit, mais tout le monde te regarde bizarrement. La personne qui commande du vin rouge, elle veut qu'on pense qu'elle a une vie intérieure riche. Genre, elle médite. Elle lit des romans russes. Elle a déjà dit « ce silence est intéressant ». Le Spritz. Le Spritz, c'est pas une boisson. C'est un filtre Instagram liquide. Personne n'a jamais dit « j'ai trop soif, allez un Spritz ». Non, non. C'est « attends, je prends une photo. Allez, encore une. Attends, j'ai cligné des yeux ». À la fin, le glaçon a fondu, la vie a avancé, mais la story est postée. Le whisky, alors là, respect, mais aussi inquiétude. Parce que soit c'est quelqu'un de charismatique, calme, mystérieux, soit c'est quelqu'un qui regarde son verre et dit « non, mais t'inquiète, ça va ». Spoiler, ça va pas du tout. Dans tous les cas, tu vas finir à écouter une histoire beaucoup trop longue. Et puis les softs, coca, jus, eau. La personne qui commande un soft en bar, elle est intouchable. C'est la seule personne lucide, la seule qui va se souvenir de tout. C'est pas un client, c'est une caméra de surveillance. Respect, mais aussi méfiance. Hein. Et il y a tant d'autres boissons à débattre. Mais pour ça, je vous laisse acheter mon livre « La vérité sort du checker », bientôt en librairie. Maintenant, le vrai terrain d'observation, les bars à Angers. Tu commences tranquille à la civette. Ambiance calme, les gens parlent doucement. Tout le monde fait semblant d'être une bonne personne. Puis tu glisses au Joker's Pub. Et là, ça dérape. Le mec à la bière parle fort, la fille au spritz devient DJ sans autorisation et le gars au whisky, bah, il adopte quelqu'un. Et enfin, James Joyce, le bar des survivants. Là, il n'y a plus de règles, tu parles à tout le monde, tu danses avec n'importe qui. Et surtout, tout le monde est devenu la personne qu'il jugeait au début. Le mec chill et torse nu, la fille contrôlée crie sur une chaise et le gars au soft, bah, il filme tout. Et toi, t'es là, avec ton verre, à te dire « mais moi, je donne quelle image là ?» Et sans surprise, une mauvaise. On ne choisit pas vraiment sa boisson, c'est elle qui nous trahit. Et pourtant, on continue. On regarde les verres et on juge. Parce qu'au fond, c'est plus simple que de vraiment connaître les gens. Et puis un jour, quelqu'un te regarde toi, fixement, ton verre à la main, et pense exactement la même chose. Et là, tu réalises, on est tous le cliché de quelqu'un d'autre. Et franchement, vu ce que t'as commandé, ça se tient.
0: Sidonie et ses chroniques, peut-être à retrouver un jour au Palace. Voilà, il y a des applaudissements qui... T'as fait rire des humoristes quand même, donc c'est pas rien.
5: C'est pas
0: voilà.
5: Mal.
0: Il y a peut-être un sujet à creuser après ton service civique. Nous, on retourne du côté... Ben, on retourne en studio, mais on retourne juste avec Inès pour conclure et surtout parler du défi We Act for Planet.
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2: Et maintenant, on va rentrer un petit peu plus dans le vif du sujet, Inès. Le défi We Act for Planet. Donc, ce défi, c'est une journée inter-entreprise organisée le 4 juin donc pour aider trois associations à relever leurs défis. Donc déjà, est-ce que tu peux nous dire comment va s'articuler cette journée inter-entreprise?
3: Alors déjà, c'est une journée de collaboration qui se passe à la Cité des Associations à Angers. Donc qui réunit du coup ces acteurs et l'objectif ça va vraiment être de les sensibiliser aux enjeux environnementaux, de créer une dynamique collective et de rendre l'engagement accessible et concret. Et donc durant toute la journée, donc forcément il y a un pot d'introduction où on accueille les participants, on leur explique le déroulé de la journée, comment ça va s'articuler. Et après il y a du coup un moment où les personnes sont réparties aléatoirement en fait avec les trois assos et c'est là que démarre cette journée de collaboration d'intelligence collective où on avance au fur et à mesure.
2: Et justement, comment cette journée va aider les associations à relever leurs défis?
3: Eh bien, toute la journée, du coup, il y a des ateliers qui sont mis en place du coup par les trois facilitatrices qui sont en fait du coup les guides un petit peu de chaque association avec les participants et qui vont du coup mettre en place des outils et des ateliers pour faire émerger toutes ces idées et ces solutions au fur et à mesure.
2: Et donc là, quel va être le rôle des entreprises lors de cette rencontre justement?
3: Donc là, le but, ça va être vraiment de mettre de parler de du coup de leur
0: ce qu'on appelle le mécénat de compétences, c'est ça?
3: Oui,
0: c'est ça. Le terme, la définition.
3: De donner en fait leurs compétences le temps d'une journée et du coup leur expérience, c'est ça qui va être enrichissant parce qu'elles vont pouvoir partager aussi elles, ce qu'elles vivent finalement au quotidien et pour faire en fait émerger toutes sortes de solutions individuelles, enfin, collectives.
2: Et donc concrètement, quels vont être les impacts de cette initiative sur les personnes? Qu'est-ce que vous attendez sur cette journée?
3: Bah, du coup, que déjà tout le monde soit à l'aise, soit bien dans ses baskets, comme on dit. Y a toujours des temps en fait, d'inclusion hein, pour que les gens apprennent à se connaître, voilà, partagent des choses. Et après, du coup, c'est là qu'ils vont commencer à faire émerger des idées. Et ces idées vont devenir concrètes. Il y aura toujours une session un peu de maquettage où les gens vont dessiner, vont créer. Et après, à la fin de la journée, il y a ce qu'on appelle les pitchs, où les personnes, groupe par groupe, viennent pitcher en fait, leur production qu'ils ont fait toute la journée.
2: Et on parlait tout à l'heure d'intelligence collective. J'ai d'ailleurs failli confondre avec une autre intelligence. Est-ce qu'à l'avenir, justement, l'intelligence artificielle pourrait rentrer dans votre programme sous quelconque forme?
0: Ou alors c'est la concurrence peut-être ou
3: pas forcément la concurrence, on n'est pas forcément fermé à l'idée, mais nous on préfère quand même l'impact humain, les relations humaines. Donc on trouve qu'il y a quand même quelque chose de plus artistique, de plus créatif quand les gens font émerger des idées directement de leur tête. Donc c'est ce côté humain et concret que nous on veut faire perdurer. Donc on voit vraiment des personnes et des structures qui collaborent ensemble autour de projets utiles sans utiliser l'intelligence artificielle. Ça marchait et ça continue de marcher, donc c'est pas forcément dans nos projets, mais on n'est pas fermé non plus à l'idée.
0: Oui, puis il faudra toujours des humains quelque part dans
3: c'est
0: la chaîne de production, de collaboration. Donc oui, l'humain restera au cœur, en tout cas, des activités de We Act et de ses défis. Merci beaucoup Inès d'être venue en parler ce soir sur Topette. Qu'est-ce qu'il faudrait retenir d'un seul mot qui ne soit pas intelligence collective ou alors des infos pratiques où vous découvrir et vous retrouver?
3: Alors déjà pour le défi, il reste encore des places. Donc si jamais des personnes sont intéressées, n'hésitez pas à nous contacter via le site internet, il y a toutes nos coordonnées. Donc voilà, et l'idée c'est vraiment de montrer que chacun peut agir à son échelle et avoir un impact positif sur le territoire.
0: Bon, on va essayer de travailler ça en tout cas, nous, en interne, dans l'équipe. Merci beaucoup, Inès, d'être venue dans Topette ce soir. Et puis, on vous souhaite bon courage pour la journée du 4. Et puis, inscrivez-vous, hein, il reste encore des places. On va passer dans quelques instants à notre deuxième sujet de la soirée. On a fait de la place un peu pour ce soir, pour le théâtre du champ de bataille qui s'installe tranquillement. Mais avant tout ça, il y a Adrien qui capte rien, littéralement. Il comprend pas ce qui se passe autour de lui. Mais on va lancer le jingle et il va pouvoir s'emparer du micro.
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7: Bonsoir Pierre Benoît. C'est marrant, c'est la première fois qu'il y a plus de gens dans le studio que d'auditeurs. Je tenais à le préciser. Aujourd'hui, je voulais parler de ma coiffeuse parce que je reviens de chez ma coiffeuse et je lui ai enfin avoué que j'étais intermittent du spectacle. Parce que moi, ça fait 5 ans que je vais chez la même coiffeuse et ça fait 5 ans que ma coiffeuse croit que j'ai un vrai travail et elle essaie de savoir ce que je fais dans la vie. Du coup, elle me pose beaucoup trop de questions, ma coiffeuse. Elle est plus curieuse que le fisc, ma coiffeuse. Moi, je suis sûr, elle travaille à l'aide des GSI avec son catalogue de photos de coupe de cheveux. Là, on dirait tous des portraits robots de serial killer. C'est pour ça qu'elle m'a fait la coupe de Xavier Dupont de Ligonnès. Non, les coiffeuses, c'est les recalés du bureau des légendes. Aux États-Unis, ils ont la CIA. En France, on a les Jean-Louis David. Elle pose trop de questions, ma coiffeuse. Après, faut dire, moi, ça fait 5 ans que je vais chez la même coiffeuse le mardi matin à 14h. Et normalement, à cette heure-là, il n'y a que des retraités. Du coup, elle m'interroge, elle me dit alors, c'est la pause déjeuner, parce qu'elle parle comme ça, ma coiffeuse. Elle dit vous travaillez à côté. Et moi, ça fait 5 ans que j'ose pas lui dire la vérité. Et je peux pas lui dire non, Corinne, là, je viens de me lever, je me suis fait un café, j'ai fait mon actualisation France Travail en slip sur mon canapé, j'ai enfilé des tongs et je suis venu me faire couper les cheveux. Du coup, ça fait 5 ans que je lui invente des excuses. Je lui dis non, mais c'est parce qu'aujourd'hui, je suis en télétravail, je suis en vacances, je suis en week-end, je suis en RTT, je fais le pont. Je suis au chômage partiel, je suis en disponibilité, en week-end, en jour férié, en pré-retraite, au chômage technique, en grève, en récup, en congé sans solde, en mi-temps thérapeutique. Et quand on y pense, c'est fou, les Français, on a beaucoup de mots pour dire ne pas travailler quand même. Et je sais pas ce que ça dit de nous en tant que société. Parce que pour faire un parallèle, par exemple, je sais pas si vous savez, mais les Inuits, ils ont plus de 50 mots pour dire la neige. Et ça montre que les Inuits, c'est des gens qui aiment bien partir au ski. Et les Américains, eux, ils ont plus de 50 mots différents pour désigner le fait d'apporter la démocratie en dehors de leurs frontières. Par exemple, ils ont kidnapping, coup d'état. Et ça montre que les Américains, ils aiment bien le pétrole. Nous, les Français, on a plus de 50 mots pour désigner le fait de pas travailler un mardi. Je me dis, ça montre quoi de nous? Après, faut dire, les Français, c'est vrai qu'on est assez fort pour inventer des mots. Et par exemple, faut regarder les noms des salons de coiffure. Vous savez, tous les noms en R, genre Imagine R ou Atmosphère, Reconduite à la frontière. On est fort, les Français, on est fort. Ou les noms en TIF, ça aussi, je me demande ce que ça dit de nous en tant que société, les noms comme diminutif, imaginatif, contraceptif. Et on est d'accord, il n'y a que les coiffeurs qui font ça. Les boulangers, ils ne cherchent pas des mots en pain. Il n'y a aucune boulangerie qui s'appelle Perlin-Pimpin. Où la boulangère a fait le tapin. Non, j'aurais peut-être pas dû la mettre celle-là. Non, les dentistes non plus, ils ne cherchent pas des noms en dents. Il n'y a aucun cabinet dentaire qui s'appelle « dans ta gueule » ou « dans le doute, on ne va pas faire d'anesthésie ». Il n'y a que Radio G qui fait ça, finalement. Chercher des noms d'émissions avec un G. Il y a le QG, j'ai la REF, générique, j'ai l'info, génération sport. Moi, j'ai une idée pour votre prochaine émission. J'ai perdu les subventions de la région. Voilà. Allez, bonne émission.
0: Adrien qui ne capte rien, Adrien Coron, que vous pouvez aller découvrir sur ses réseaux sociaux. Je fais ça comme à sa place parce qu'à chaque fois...
7: Parce que je suis nul en com.
0: Voilà, cette tour s'est passée ou pas?
7: Non, c'est le 5 juin et il reste 31 places, alors venez à Tours.
0: Et ben voilà, sur combien? Sur...
7: Sur 54.
0: Non, parce que tu t'ailles Radio G, donc... Non, il reste des places en tout cas.
7: Il reste des places.
0: Donc allez-y, allez voir Adrien si ça vous intéresse. Nous, on continue avec un sujet culturel, on est avec le TCB ce soir. Bien évidemment, on n'a pas fait rentrer le théâtre en lui-même, la salle. On a plutôt fait venir des personnes qui animent ce lieu, notamment son directeur. Bonsoir Florent.
8: Bonsoir.
0: Florent Goulette. Alors, tu es venu avec deux nouvelles personnes, me semble-t-il. Il s'agit de Margot. Bonsoir Margot.
9: Bonsoir.
0: Et bonsoir Amy.
10: Bonsoir.
0: Vous allez bien?
8: Très bien.
0: Oui, j'ai eu un petit doute. Vous êtes en stage, hein, c'est ce que tu m'as dit, Florent, actuellement. Margot, bah, je te laisse te présenter rapidement, peut-être, sur ce que tu fais au TCB, parce que je ne sais pas du tout.
9: Bah, allons-y. Alors moi, je suis en stage, effectivement, au TCB, donc pour 2 mois. Et je suis là particulièrement pour gérer la com, donc de Mayday, dont on va parler après. Et puis bah, la com de la saison prochaine aussi.
0: De la saison prochaine, bah oui, on commence déjà à en parler, bien évidemment. Et toi, Amy, alors, tu fais pas la com?
8: Non, si c'est déjà un petit peu, si, parce que du coup, je suis en stage aussi là-bas pendant 1 mois et demi, en audiovisuel, donc je suis là-bas pour capter des vidéos, des images, tout ça. Et du coup, sur l'événement Mayday, je serai là pour prendre des petites vidéos de l'événement.
0: Pour prendre des petites vidéos qui ensuite ils seront repartagées éventuellement sur l'Instagram, par exemple, puisqu'il y a un Instagram du Théâtre du Champ de Bataille. On est là pour parler de Mayday, c'est ce week-end, les 30 et 31 mai. Alors Mayday, on avait commencé à l'évoquer, Florent, on va redonner un petit peu de contexte. On va essayer d'être un peu plus succinct parce que du coup, on est en fin d'émission, on a poussé les murs pour pouvoir en parler parce que c'est important de le faire. Festif et militant.
10: Oui, alors, bah, c'est une fête qui a lieu donc ce week-end, samedi et dimanche, et dont l'idée, c'est à la fois de proposer des spectacles, des animations, des jeux pour toute la famille, pour les grands, pour les petits, pendant 2 jours, et avec une dimension militante, entre guillemets, on parlait d'intelligence collective tout à l'heure, aussi de faire une place à des assos ou à des gens qui aussi travaillent dans le champ du lien, d'être ensemble, etc. Il y aura notamment l'association Corps à Cœur qui proposera une bibliothèque féministe, et puis il y aura une programmation en lien aussi avec des sujets sociétaux. Donc voilà, c'est un moment pour faire une fête, pour être ensemble, pour rire, pour passer un bon moment, et puis aussi pour découvrir des choses.
0: Et c'est militant aussi pour l'historique, un petit peu dans la genèse même du projet. L'idée, c'était de proposer ce temps fort malgré la situation. C'est ce que tu m'as dit, Florent, je crois.
10: Bah, disons que l'édition zéro, l'année dernière, s'appelait Rions un peu. Enfin voilà, c'est un truc qu'on a fait un peu vite fait, en partant de notre colère qui était immense, suite notamment aux coupes budgétaires de la région, mais aussi de se dire bah, qu'est-ce qu'on aime. Voilà, on avait envie d'être ensemble, de rire, d'avoir quelque chose d'un peu. Voilà, d'être ensemble, de faire une fête, d'être un peu cathartique, et puis aussi de se lâcher un peu sur certaines choses. Et voilà, là, on a développé un peu plus l'histoire pour que ça continue aussi, de se dire que la fête, ça fait partie aussi de la lutte, d'être ensemble et de passer des bons moments.
0: Margot, Amy, j'imagine que quand on fait un stage au Théâtre du Champ de Bataille, on a aussi peut-être des affinités avec le projet qui est porté, notamment au travers de, quand on voit ce type d'événement se concrétiser. Margot, ton regard sur le Mayday ou ton instant com, si tu veux.
9: Bah, Mayday, franchement, moi, c'est un week-end que j'attends avec impatience. Ça tombe bien parce que ça arrive très, très bientôt. Et moi, je suis très curieuse aussi, l'association Corps à Cœur, parce que moi, je suis arrivée, c'était déjà au programme. Et je suis très intriguée par ce qu'elle propose et j'ai hâte de découvrir, en fait. Et puis, ça va être un super moment avec des artistes de talent. Et donc, il faut venir.
0: Oui, venez nombreuses. Amy, pour capter ces moments-là, tu peux pas trop les anticiper en amont. Tu regardes attentivement la programmation. Est-ce que tu as déjà des idées en tête? Comment tu vas travailler? Est-ce que vous avez collectivement, d'ailleurs, mis en place une forme d'intelligence collective pour pouvoir savoir comment on allait communiquer dessus?
8: Oui, bah, du coup, moi, je suis arrivée un peu en cours de projet. Du coup, on a eu beaucoup de discussions par rapport à ça. Oui, effectivement, je vais beaucoup. Je vais essayer de capter les moments d'échange, parce que c'est aussi ça, au Théâtre du Champ de Bataille, il y a beaucoup d'échanges. Et que ça soit un événement vraiment festif. Voilà.
0: Et militant. Voilà, c'est le leitmotiv, du coup. Ce qu'il faut absolument comprendre et retenir, ou un point de programmation qui serait très représentatif de ces 2 jours, de ce temps fort de fin de saison, en plus.
10: Alors, bah, le samedi après-midi, c'est plutôt pour les familles. Il y a un film pour les enfants à partir de 3-4 ans. Il y a un concert de Jacques Livenet, donc musicien plutôt jeune public, qui aura lieu dehors. Et puis, il y a des jeux, il y a un bar, il y a une machine à barbapapa, il y a des goûters. Enfin, voilà, c'est vraiment une après-midi pensée pour les familles. Le soir, c'est les élèves du conservatoire d'Angers qui ont une carte blanche, donc ils vont proposer plusieurs formes, donc c'est tout public. Et puis après, il y a un DJ set. Et le dimanche, c'est vraiment pour tout le monde. Il y a la chorale Louise Saint-Michel, donc il y a une chorale féministe, il y a une fanfare, il y a un bal participatif. Donc si vous voulez venir danser et que vous connaissez pas forcément de danse ou vous êtes timide, ben là, il y aura pendant 1h30 un bal participatif où justement on vous montrera comment on peut danser avec les autres. Et puis un spectacle en fin de journée qui s'appelle Robin des Boîtes de la compagnie La Turbulente, qui est à partir de 6 ans, plus plein de choses, des animations, des jeux, un bar, enfin voilà. Si je vais très très vite, je peux dire ça.
0: Et il fera beau?
10: il paraît.
0: Normalement, c'est ce qui est, pour l'instant ce qui est plus ou moins annoncé. Donc on l'espère en tout cas, bien évidemment qu'il va faire beau. On est déjà au mois de juillet là, vous rendez-vous bien compte avec les températures. Est-ce qu'on parle de la saison, on se prend du temps maintenant pour parler de la saison suivante? Parce que Média, en plus, on peut retrouver, c'est très bien fait, hein, la programmation sur le site internet. La saison suivante, par contre, c'est de l'exclusivité.
10: Eh bien, alors il y aura une présentation de saison le mercredi 17 juin à 19h au théâtre, en présence de pas mal d'artistes. Nous, la présentation de saison, ça dure à peu près une heure. Les artistes qui sont là présentent directement. Après, on boit un verre, on est dans la cour. Donc, c'est un moment plutôt convivial. Et l'ouverture de saison, c'est le 26 septembre. Voilà, ce que je peux vous dire, c'est que l'année prochaine, on a plusieurs partenariats avec le Quai, le THV notamment, et l'Université d'Angers. L'idée étant pour nous tous aussi de travailler de plus en plus ensemble, parce que le contexte est difficile pour les petits comme pour les gros, hein, parce que voilà, financièrement notamment. Donc de réfléchir ensemble à faire des co-accueils, par exemple. Donc il y a deux spectacles qui sont accueillis, trois même, avec le Quai, le THV. Et puis eux ont d'autres partenariats, donc c'est une des lignes aussi de la saison prochaine pour beaucoup. De faire les choses ensemble.
0: Margot, Amy, vous serez certainement plus en stage d'ici là. Est-ce que vous allez participer quand même un petit peu de loin en termes de communication ou de programmation à cette saison 26-27?
9: Bah, d'un point de vue com, ouais, j'ai déjà bien avancé dans le plan de com. Donc j'ai hâte de voir tout ça publié sur les différents réseaux, de voir les flyers. Et puis bien sûr, je retournerai au théâtre pour voir les spectacles.
0: Et toi, Amy, alors
8: Moi, de mon côté, j'ai déjà... commencer à faire des petites vidéos pour bien représenter le théâtre, donc pour qu'il soit bien mis en avant sur le site ou sur les réseaux, en tout cas pour l'année prochaine aussi.
0: Ouais, la vidéo, on n'en a pas encore beaucoup au TCB, je crois, c'est un peu la nouveauté, c'était le...
10: Ah bah, en fait, c'est comme beaucoup dans l'associatif ou chez nous aussi, c'est que c'est aussi des opportunités. Amy, en fait, nous a proposé de venir en stage chez nous sur ce thème-là. Moi, je n'avais jamais accueilli de stagiaire spécifiquement en montage, c'est ça, en réalisation, montage.
8: Ouais, réalisation, montage.
10: À Studio M, je ne sais pas si on peut, dans une école.
0: Bah, c'est fait, du coup. Voilà, c'est fait.
10: Et du coup, c'est l'opportunité, voilà, de travailler ensemble aussi avec le SRA, du coup, puisque on a du matériel qui vient de la ville d'Angers aussi pour ce projet, de faire des vidéos autour du champ de bataille, et puis de voir aussi, de valoriser d'une autre manière ce qu'on sait faire.
0: Et bah, hâte de découvrir tout ça. Ça se trouve, Amy, tu vas ouvrir une nouvelle tradition, désormais une nouvelle compétence au Théâtre du Champ de Bataille pour les prochains stages ou services civiques. Léane et Angèle ont fini leur service civique?
10: Non, c'est juste qu'aujourd'hui, elles ne travaillent pas.
0: Voilà, ah oui, d'accord.
10: Le week-end va être long. Et par contre, on a déjà ouvert le recrutement pour les prochains volontaires. Si les gens ont envie de nous rejoindre la saison prochaine, on peut d'ores et déjà en discuter.
0: Voilà, appel à candidature. Donc, merci beaucoup, Amy et Margot, d'être passés dans Topette ce soir. C'est un petit peu express. Votre stage, il se termine quand?
9: Le 13 juin.
0: Le 13 juin, normalement, vous aurez le temps de revenir dans quelques semaines, du coup, pour la prochaine émission avec le TCB. On aura plus de temps, là. On prendra plus de temps. Merci Florent aussi. Merci. Du coup, on retrouve toutes les infos pratiques. Où ça?
10: Sur champdebataille.net.
0: .net, exactement. Voilà, le site internet est donné. Et on se retrouve dans quelques jours seulement, dans quelques semaines, pour faire le bilan de May Day. Saison 2026-2027.
10: Ouais.
0: Et je cherche les surprises, voir s'il y a des choses.
10: Je sais pas, on verra quoi, ouais.
0: Eh ben on verra, alors. En tout cas, ce sera un plaisir de vous accueillir de nouveau. Nous, on se retrouve demain à partir de 18h10, bien évidemment, pour la dernière de la semaine. Prenez soin de vous, à demain, et topette.

0: Mesdames et messieurs, bonsoir, bienvenue sur Radio G. On est ravis de vous retrouver pour une nouvelle demi-heure de cinéma partagé tous ensemble. Alors aujourd'hui, il y a vous, chers auditeurs, il y a vous, chères auditrices, il y a moi, Ninon, et il y a mes complices du jour qui sont Kevin et Camille.
1: Et bonjour.
2: Bonsoir.
0: Comment ça va?
2: Ça très va bien, plutôt bien.
0: Ça va bien. Eh ben écoutez, super. Alors pour celles et ceux qui nous écoutent régulièrement, pardon, vous savez de quoi on va parler aujourd'hui. On vous a beaucoup teasé hein, sur nos réseaux, donc il n'y a pas trop de suspense. C'est un

0: moteur.
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0: Forcément, si vous nous suivez sur nos réseaux sociaux, vous êtes déjà au courant. Camille et moi avons eu des accréditations pour aller à Cannes cette année, au Festival de Cannes.
3: Ouais.
0: Mais avant de, revenir sur cette histoire, on va mettre un peu de contexte quand même. Mardi 12 mai, s'est ouvert le Festival de Cannes, le festival le plus prestigieux du cinéma en France, carrément, et qui rayonne à l'international, le fameux Festival de Cannes pour sa 79e édition. Il se déroulait sur 2 semaines comme tous les ans, donc il s'est fini ce samedi, là, il y a quelques jours, le samedi 23. Et dans l'épisode précédent de Clap and Chat, on avait parlé de La Vénus électrique, qui était son film d'ouverture. Vous pouvez retrouver d'ailleurs le podcast sur les plateformes d'écoute. Cette semaine, on revient sur ce qui s'est passé à l'intérieur du festival. Et avant ça, Camille, est-ce que tu peux nous parler un peu de ce festival, de cette expérience que toi et moi, on a vécue avec ces accréditations ?
3: Eh ben, c'était super, parce qu'on est parti d'Angers le jeudi 14 mai, donc le jour de l'Ascension. Et on est tombé en panne sur la route à Clermont-Ferrand, donc on est rentré et on n'a pas pu aller au Festival de Cannes.
0: Voilà, toute notre expérience de Cannes s'arrête à Clermont-Ferrand, c'est ça.
3: Ce sera pour l'année prochaine, pour les 80 ans.
0: Ça. Donc on a été rapatriés à Angers et nous n'avons pas pu assister à ce Festival de Cannes. Ne vous inquiétez pas, on a quand même suivi le festival de près. Et comme Camille vous l'a dit, pas de festival pour nous cette année, mais on va retenter l'année prochaine et on essaiera d'y aller. Oui. Et on essaiera d'y aller encore plus en force. Ce serait chouette que plus de monde de l'équipe soit là.
3: Peut-être pas en voiture.
0: on va voir. Si vous avez des astuces pour nous, n'hésitez pas. Si vous connaissez des gens sur Cannes qui peuvent nous accueillir aussi, n'hésitez pas. Ce sera tous les bons plans sont bons à prendre.
4: Avec d'autres voitures que celle de Camille.
0: Avec d'autres voitures. Mais on s'en sortira, c'est pas grave. Mais bon, ce n'est pas un contretemps qui va arrêter Clap and Chat. Hein. On vous a dit qu'on vous parlerait des films à Cannes. On va vous parler de films présentés à Cannes. Et pour commencer, un film en compétition qui nous intriguait avec Camille et qu'on comptait aller voir du coup sur la croisette.
3: Ouais, j'avais des billets.
0: Ouais, on avait des billets. Ouais.
3: Bon, c'est pas grave.
0: La billetterie de Cannes.
3: On a eu des billets au pâté Angers.
0: C'est ça. La billetterie de Cannes est assez complexe et on a réussi à avoir des billets toutes les deux pour ce film, donc on est d'autant plus déçus. Il s'agit du film Histoire parallèle, nouveau film de Asghar Farhadi, sorti le 14 mai, un film qui était présenté en compétition officielle à Cannes cette année. Et Camille, je te laisse nous présenter un petit peu le film, s'il te plaît.
3: Donc le film raconte l'histoire de Sylvie, une écrivaine en manque d'inspiration, qui passe son temps à observer ses voisins depuis sa fenêtre. Peu à peu, elle imagine leur vie et s'en sert pour écrire son nouveau roman. Mais lorsqu'elle engage un jeune homme nommé Adam pour l'aider dans son quotidien, enfin c'est sa
4: nièce
3: qui l'engage, la frontière entre ce qu'elle invente et la réalité devient de plus en plus floue. Les personnages se retrouvent entraînés dans une sorte de jeu entre fiction et réalité, où chacun semble cacher quelque chose. Et en fait, j'imagine que c'est... Enfin, je l'interprète comme ça, histoire parallèle, parce qu'on vit avec Sylvie et ses personnages, et on alterne entre la réalité et la fiction un peu. Tout est mélangé, et c'est aussi un peu compliqué à suivre de temps en temps. Enfin, au début surtout, on ne comprend pas trop comment ça se passe. Moi, ça m'intrigue et c'est ça que j'ai bien aimé, justement. Donc, pour les points positifs, je dirais que c'est une histoire intrigante. Il y a une réflexion sur l'imagination, le pouvoir de l'imagination. Et les points de vue sont intéressants parce qu'on se demande tout le temps ce qui est réel, ce qui ne l'est pas.
0: Ouais.
3: Et aussi, je voulais parler de l'interprétation des acteurs. Isabelle Huppert joue très bien son rôle, je trouve. Je l'avais vue dans La femme la plus riche du monde récemment, où j'avais pas vraiment accroché. Je sais pas si c'est le personnage d'Isabelle Huppert ou si c'était son interprétation, mais j'avais pas trop aimé. Et là, j'ai beaucoup aimé. Je la trouve très juste. Virginie Efira, c'est une actrice super forte.
0: Moi j'adore.
3: Elle arrive à partager beaucoup d'émotions avec son expression, avec ses yeux, avec.
0: Elle n'a pas besoin de parler, je trouve.
3: Oui, elle n'a pas besoin de parler, elle n'a pas besoin de. Enfin, elle partage des choses rien qu'en la regardant, donc c'est fou. Et j'ai trouvé le personnage de Pierre Ninet, qui est plutôt un personnage secondaire, assez crédible aussi, très bonne interprétation. pas grand chose à dire.
0: Ouais. Je partage et je voudrais même rajouter que le film est un peu en deux parties où oui, d'abord on suit vraiment l'histoire imaginaire et ensuite on suit l'histoire réelle de ces personnages. Et dans ce récit imaginé par l'autrice, on voit un Pierre Niney qui est très en retenue, qui est très délicat et tout. Et on a peu l'habitude de le voir comme ça.
3: Oui, c'est vrai.
0: Et j'ai beaucoup aimé, moi, cette interprétation de Pierre Niney, d'ailleurs.
3: Oui.
0: Kevin, qu'est-ce que tu en as pensé de ton côté? Ouais, ça change, c'est ça.
4: Cast plus cast que 5 malade. Étoiles, là.
0: Cast de fou.
4: Isabelle Huppert, Virginie Efira, Pierre Niney, Vincent Cassel, l'apparition de Catherine Deneuve, oui. India Air, Adam Bessa... bon, là, on est quand même sur...
0: sur un cast qui a tout, pour, cartonner qui a tout pour cartonner à Cannes.
4: Très clairement, c'est un film qui est fait pour être en compétition à Cannes.
0: Exactement.
4: On ne va pas se mentir.
0: Tout à fait.
4: Le Réal a pris la grille d'évaluation.
0: Il
4: a dit, il faut que je coche toutes les cases. On y est, sans aucun souci. Moi, je me suis cependant un peu ennuyé.
0: C'est extrêmement
3: Moi, j'ai parlé que du positif, j'ai pas encore dit mes points négatifs sur le sujet.
4: Parce que c'est vraiment très très long, quoi. Alors effectivement, il y a des choses intéressantes sur le rapport au réel, sur la force, le pouvoir de l'imaginaire, etc. Ça, c'est très intéressant. Et on aura l'occasion d'en reparler après pour le troisième film dont on va parler aujourd'hui, d'ailleurs. Mais,
0: qui fait très, très référence à celui-ci, effectivement, et très proche l'un de l'autre.
4: C'est deux histoires qui se ressemblent un petit peu. Mais au-delà, effectivement, oui, alors le cast joue bien, c'est super, oui. Très intéressant de voir Virginie Efira en brune à bouclette, enfin pas à bouclette, mais...
0: Mais ça lui va super bien.
4: Oui, c'est très intéressant de la voir. Et tu vois, j'en parlais, je sais plus quand, mais Virginie Efira, j'ai du mal à la mettre dans des rôles... on va dire populaire de classe populaire,
0: ah,
4: etc.
0: Ouais,
4: habituellement, je trouve qu'elle a pas du tout la prestance, le charisme, etc. Enfin, elle rayonne tellement que j'ai du mal à y croire. Dans les Braises, par exemple, ça m'avait pas, enfin, j'avais pas du tout accroché à son personnage.
0: Et autant dans, là, t'avais vu Rien à perdre, parce que Rien à perdre où elle jouait une mère de famille où on lui enlève ses enfants tellement elle est dans une situation compliquée et tout ça.
4: Oui,
0: moi, je l'avais trouvée hyper cohérente.
4: Oui, mais elle n'est pas vraiment, alors elle est dans une situation compliquée, mais qui n'est pas pour moi un sujet, le fait que ce soit de la classe populaire. Alors que dans, dans Les Braises, c'est le cœur du film.
0: Oui, ok, je comprends.
4: Mais là, de la voir, en fait, je pense que peut-être que si elle avait été dans Les Braises, si elle avait été brune, châtain.
3: C'est physique, en fait.
4: Oui, en fait, je sais pas.
0: Elle a été dans Les Braises, son blond a été terni.
4: Il a été un peu terni.
0: On parle totalement d'un autre film.
4: D'un autre film, on parle de Virginie Efira qui est dans Histoire parallèle. Actuellement au cinéma.
0: Vas-y, je te laisse continuer.
4: Mais donc là, ouais, ça m'a pas mal plu de voir Virginie Efira comme ça. Ça lui va bien, ça change complètement le personnage. Alors Catherine Deneuve, très.
3: Ben ça, c'était pas très long.
4: La scène très courte,
0: mais très Catherine Deneuve.
4: Mais très Catherine Deneuve, effectivement. Mais voilà. Donc j'ai pas forcément beaucoup apprécié parce que c'était très long, mais je reconnais les qualités du film sans aucun souci.
0: Je partage totalement. Moi, j'ai trouvé ça extrêmement long. Il y a plein de trucs hyper intéressants. Il y a des idées scénaristiques qui sont très intéressantes, qui sont très très bien trouvées. La photographie est magnifique, le casting est magnifique, on ne va pas revenir dessus, la réalisation est top. Moi, hormis la longueur, ce que j'ai envie le point négatif que je pourrais trouver au film, c'est que c'est une copie qui est presque un peu trop parfaite. Comme tu disais, c'est très, très Festival de Cannes, c'est fait pour un festival, c'est fait pour une compétition, et ça se voit, effectivement, ils ont pris la grille en disant « on a besoin de ça », même la photographie, que je trouve magnifique, elle est cannoise, quoi. Mmh. Enfin, donc ça marche. Et ouais, donc je trouve que
3: l'histoire, elle avance pas beaucoup, en fait, pendant le film.
0: Et puis on sait pas où il nous emmène, en plus de ça.
4: Oui, c'est ça.
0: On sait pas où il nous emmène.
3: Et
0: copie un peu trop parfaite.
3: Et le personnage de Vincent Cassel
0: Globalement, moi j'ai trouvé qu'il y avait aucun personnage qui était très... hormis peut-être le personnage de Virginie Efira, aucun personnage qui était...
3: attachant.
0: Ils sont tous un peu toxiques, en fait.
3: Ouais.
4: Oui.
0: Mais ça m'a pas empêché de m'attacher. Tu vois, le personnage de Pierre Niney, par exemple, je l'ai trouvé plutôt attachant, malgré le fait qu'il ait des scènes quand même dégueulasses, quoi.
4: Oui.
0: Donc voilà. Donc voilà, histoire parallèle. Très film très très scolaire, on va dire, pour un festival comme Cannes. Histoire parallèle, je vous spoil tout de suite, n'est pas dans le palmarès de ce festival de Cannes cette année. Mais il y a plein de films, hein, donc tout ne peut pas y être. On vous invite quand même à aller le voir et vous faire votre propre avis dessus, parce que Histoire parallèle, c'est toujours au cinéma actuellement. Donc n'hésitez pas à aller le voir. Nous allons parler maintenant d'un autre film français qui a été présenté à Cannes cette année, mais cette fois-ci c'est un film hors compétition. À Cannes, il y a que la compétition, compétition long métrage, compétition court métrage, il y a des compétitions parallèles, on y reviendra, et il y a les films qui sont hors compétition.
3: Parallèle comme Histoire parallèle.
0: Exactement, tout à fait. Elle suit. Et donc L'abandon de Vincent Garenc, j'espère que je prononce bien, je suis désolée, lui est présenté hors compétition. Alors L'abandon, le speech est très rapide, le film est sorti le 13 mai et c'est un film qui revient sur les derniers jours de vie de Samuel Paty, qui est joué ici par Antoine Reynatz, qui est professeur d'histoire-géographie au collège et qui a été assassiné pour avoir montré des caricatures de Charlie Hebdo en 2020. Donc c'est tiré d'une histoire vraie et le film veut être le plus proche, il l'annonce bien au début, le plus proche de ce qui s'est réellement passé.
4: Exactement.
0: Qui veut commencer à nous parler de son avis sur ce film ? Vous battez pas, hein ?
4: Bah, je peux commencer.
0: Vas-y.
4: J'ai beaucoup aimé le film parce qu'effectivement, même si c'est un film, on va dire, de fiction, même si c'est très fidèlement inspiré effectivement des événements, ça aurait pu tomber dans le documentaire. Tellement c'est fidèle aux événements, etc. Et pourtant, on reste vraiment dans un film de fiction, qui est effectivement la retranscription d'un fait réel, mais on sent que c'est quand même un film de fiction et pas un documentaire sur l'événement.
0: Ouais, donc ça,
4: j'ai vraiment beaucoup aimé, parce que de rester aussi fidèle tout en ayant cette posture de fiction, j'ai trouvé que ça marchait vraiment bien. J'ai trouvé le personnage d'Antoine Reynatz. Alors j'aime toujours, je trouve les interprétations d'Antoine Reynatz. Donc je trouve que là il a un rôle assez intéressant et j'ai bien aimé son interprétation. Cela dit, j'ai l'impression qu'il m'a manqué quelque chose pour ressentir l'angoisse ou la terreur qui allait s'abattre.
0: Je partage un peu.
4: Même si, en fait, on sait ce qui va se passer, puisque tout le monde connaît l'histoire de l'assassinat de Samuel Paty. Donc on sait ce qui va se passer, on sait comment ça va terminer. Et je trouve que justement, le film est un peu timide pour recréer cette angoisse et cette pression de ce qui va se produire.
3: Ouais, je pense qu'on passe beaucoup de temps sur les autres personnages. C'est un peu moins centré sur Samuel Paty.
0: Moi, je l'ai ressenti comme ça.
3: Qu'on a, on est plus en recul en fait par rapport à, je sais pas, on le voit pas beaucoup chez lui à la maison. Ouais. Enfin, on le voit un peu quand même la nuit, etc. Mais je pense que si on voulait cette terreur là. Il a pu ressentir, on n'est pas assez avec lui.
0: Je partage totalement ça et c'était exactement la réflexion que je me suis faite. Enfin, je me suis fait plusieurs réflexions sur ce film, mais c'était une des réflexions que j'aurais aimé le voir plus lui.
4: Oui.
0: Il n'est pas, personnage principal de son propre histoire, j'ai envie de dire. Et du coup, j'ai, pour un film hommage, et c'est nécessaire d'avoir un hommage sur une personne comme ça et un incident terrible comme ça, c'est dommage de ne pas, de pas l'avoir mis vraiment au centre de son film, quoi.
3: Oui, on passe beaucoup de temps sur les vidéos, ce qui s'est passé sur les réseaux sociaux, etc. Bon, à un moment donné, on a compris, mais on continue à parler de ça, etc. Alors qu'on pourrait, on aurait pu aller plus genre chez lui, voir un peu en dehors du collège aussi ce qui se passe, quoi.
0: Et toi, Cam, du coup, t'en as pensé quoi de manière générale ?
3: Alors, de manière générale, j'ai beaucoup aimé. Moi, j'ai travaillé dans un collège, donc je sais. Enfin, il y a des choses qui ont résonné un peu en moi, notamment le relationnel avec les élèves, etc. Et le personnage de Bachira qui a été, qui est un très bon personnage, mais qu'on peut pas trop l'aimer en fait, ce personnage.
0: Ouais.
3: Même si c'est une vraie personne, en fait, c'est terrible de dire ça, mais
0: c'est mon deuxième point négatif. On y reviendra.
3: Ouais. Non, si, j'ai bien aimé, j'ai pleuré, j'ai versé ma petite larme. On sait où on va, en fait, on sait ce qui va se passer et on anticipe un petit peu.
0: Ok, je reviens sur ce que tu disais sur le personnage de Bachira. Le personnage de Bachira, pour, je ne sais pas si c'est du spoil, parce que tout le monde le sait, c'est le personnage qui a un peu précipité toute cette histoire. Et, d'un petit mensonge de collégienne, c'est devenu toute une montagne, etc. Et c'est un peu le truc que j'ai eu sur ce film qui m'a un peu dérangée. Alors, je ne remets absolument pas en question ce qu'a fait Samuel Paty, ses cours, etc. Je le soutiens à 3000%. Mais j'ai trouvé que le film était très Samuel Paty le gentil, la communauté de Bizelman méchante.
4: Oui,
0: alors ça m'a dérangé.
4: C'est un peu ce que j'ai dit avec Camille en sortant de la séance, c'est que il donne l'impression d'être islamophobe et etc. Ce film, et notamment parce que je trouve que parce qu'il y a énormément de familles de confession musulmane qui ont aussi apporté leur soutien à Samuel Paty parce que justement,
0: mais on les voit pas assez.
4: Et c'est ce que je disais à Camille. J'ai dit il y a deux scènes où on les voit soutenir Samuel Paty. Il y a une réunion parents-prof où il y a deux familles qui sont venues, alors que le sujet c'est justement qu'il y a ce mensonge de Bachira qui a envenimé toute une partie
3: peu dans le monde entier
4: et on a presque invisibilisé tout le soutien d'autres familles
0: et du coup je trouve que le film est très clivant et très partial en fait, et ça m'a un peu dérangé en fait.
4: C'est ça,
0: j'aurais aimé qu'on nous dise il s'est passé ça comme ça, presque effectivement au documentaire de c'est comme ça et voilà, tout le monde, enfin un peu tout le monde a ses torts. Bachira a été prise dans l'engrenage de son propre mensonge et elle s'est laissée emporter dedans sans rien plus pouvoir faire en fait. Elle est diabolisée à mort. Hein.
4: C'est ça. Et heureusement finalement que à la fin, ce soit la jeune Alma qui fasse ce discours, etc. Parce qu'elle avait elle aussi émis des réserves et des critiques à l'encontre de son professeur Samuel Paty. Et là, on voit bien que, elle a subi ce cours-là. Ils en ont parlé. Et ça s'est réglé, etc. Donc heureusement qu'il y a ces petits morceaux-là qui viennent quand même nous dire non, le sujet n'est pas la confession musulmane face à la laïcité à l'école, etc. Machin là.
0: Mais j'ai trouvé que c'était pas ça.
4: Le sujet, c'est une élève. Qui se terre dans son mensonge parce que, alors sans doute qu'elle veut pas froisser ses parents, etc. Machin là. Et du coup, je pense que le propos est un peu.
0: Moi j'ai trouvé ça dommage cette partialité de l'histoire. Et c'est sorti le 13 mai. Hein, pour information, il a eu un très très bel accueil à Cannes. C'est un film qui est important. Moi je trouve que c'est bien qu'il ait été présenté à Cannes. On le rappelle, il est toujours au cinéma. Si vous voulez aller le voir, n'hésitez pas parce que quand même ça. On parle de plein de choses très politiques et c'est quand même très intéressant à voir. Et enfin, parce que le Festival de Cannes, ce n'est pas juste un festival de films français, là on a parlé de deux films français, on va parler aussi d'un film international. Et quoi de mieux que de parler d'un des plus grands réalisateurs espagnols, Pedro Almodovar.
4: Almodovar.
0: Le 20 mai est sorti son nouveau film Autofiction, qui lui aussi a été présenté en compétition cette année à Cannes. Kevin, tu peux nous présenter un petit peu, s'il te plaît ?
4: Donc, tu l'as dit, effectivement, c'est le dernier Pedro Almodovar qui est actuellement en salle. Et là, on a de nouveau, comme dans Histoire parallèle tout à l'heure, un peu une histoire dans l'histoire. Enfin, là, on est vraiment...
3: C'est vrai.
4: Donc,
3: il y a trois niveaux.
0: C'est ça.
4: Donc, on est face à un réalisateur scénariste très reconnu qui veut écrire un nouveau scénario, qui va s'inspirer un petit peu de sa vie et de celle de ses proches pour alimenter son scénario. Et en fait, c'est l'histoire d'une scénariste qui s'inspire de ses proches pour réaliser un film en se basant sur...
3: Mais on est dans Inception.
0: Mise en abîme.
4: C'est ça. Enfin, là, on est au plus profond des abîmes. Donc, c'est super. Pedro Almodovar, du coup, comme pour Histoire parallèle, on ne sait pas trop où ça va, en fait.
0: Exactement.
4: Je vais commencer tout de suite par là. Je vais
0: poser une chose.
4: On ne sait pas trop où ça va. C'est un petit peu lent aussi, etc. C'est beau, parce que c'est Pedro Almodovar, donc il y a une esthétique qui est vraiment soignée. Il y a des cadres qui sont incroyables. Il y a des plans vraiment très, très chouettes.
3: Le travail sur la couleur,
0: tout à fait.
4: Le travail sur la couleur qui est toujours impeccable avec Almodovar.
0: Qu'on retrouvait d'ailleurs dans le précédent film de
4: C'est ça, La chambre d'à côté.
0: Qui peut faire parfois référence à ce film-là, d'ailleurs.
4: J'ai l'impression qu'il a bien filmé dans des très belles villas.
3: Ouais. Il aime bien le rouge et plaisir. Le rouge et le jaune,
4: c'est ça. Ouais. Qu'on voyait très bien dans La chambre d'à côté et qu'on voit encore bien là. Donc vraiment, les couleurs sont vraiment très vives, etc. C'est très beau. Le casting est chouette aussi. J'ai bien aimé. J'ai trouvé ça très crédible. C'était vraiment, vraiment chouette. On l'a vu en VOST avec Camille.
0: Voilà, moi j'ai fait l'erreur d'aller voir en VF.
4: Et ben je pense que et c'est pour ça qu'on n'est pas venu avec toi, je pense. J'ai vu que c'était une séance en VF, je fais non, je pense pas.
3: Je préfère se lever tôt pour aller voir un film en VO.
0: Au bout de 2 minutes de film, j'ai regretté. Je vais pas vous mentir, c'est la VF, elle est claquée au sol.
4: Ouais. Et ben en fait, ça m'étonne pas, parce que je crois que j'avais dû voir des trucs sur d'autres films. Espagnol et généralement je sais pas ce qui se passe avec la VF mais ça va pas. C'est pas grave hein,
0: mais... Non mais moi j'étais du coup je me suis auto saoulée à aller voir ce film en VF alors que la VF elle est vraiment
3: t'étais dans le thème.
0: Ça fait très
3: auto
0: tout ça exactement. La VF
3: du jour.
0: La VF elle rend le truc hyper caricatural, hyper hyper cheap en fait, presque.
3: Ils ont mis des
0: novelas. Non, ils ont pas mis d'accent.
3: Okay.
0: Non, mais tu vois, Rossi de Palma qui fait quand même une apparition dans le film, elle parle français, c'est pas elle qui se double.
3: Oui, donc c'est
0: dommage.
3: Pas.
0: C'est dommage.
4: Mais ça c'est terrible. Parce que elle parle français. Alors, oui, elle a un accent espagnol quand elle parle français,
0: elle est espagnole.
4: Mais en fait, elle est connue, donc c'est pas très grave.
0: Donc j'ai trouvé ça. Et du coup, ça rend le film presque un peu telenovela.
4: C'est dommage parce que.
0: Purée, je m'en suis voulu à mort.
4: Parce qu'il a des qualités, le film. Même si effectivement, il est un petit peu long aussi, mais je pense que. C'est Inception, là, c'est ces mises en abîme qui rallongent les choses un petit peu trop, mais c'est dommage, la VF, je pense.
0: Ouais, je suis d'accord. Camille, il nous reste 2 minutes, est-ce que tu peux nous dire ce que t'en as pensé ?
3: Je sais pas trop. Je l'ai trouvé très long.
0: Ouais.
3: Je savais pas où on allait, mais en fait, je savais où on allait, mais en fait, je savais pas vraiment où on allait.
0: En fait, c'est que c'est pas particulièrement long, le film est pas très.
3: Non, il est pas très long, mais
0: c'est très plat, monotone.
4: Oui.
3: Il n'y a pas beaucoup de rythme. Alors, c'est beau. En fait, il y a l'esthétique qui remonte un peu la note, on va dire. Mais puis, c'est le deuxième film que je vois en 2 jours qui est sur des histoires parallèles, etc. Donc, peut-être que je peux aussi un peu comparer. Qu'est-ce que je voulais dire par rapport à ça ?
4: Il y a des beaux abdos, par contre.
3: Ah ouais, non, mais c'est caricatural.
0: Ah oui.
3: Bon, bref. Et puis, je reste un peu sur ma fin aussi.
0: OK.
3: Parce que je trouve qu'il manque plein de trucs.
0: Ouais, je peux te rejoindre un peu.
3: Les fins ouvertes, c'est souvent comme ça. Il manque, manque des choses.
0: Ouais.
3: Mais c'est pas un grand film pour moi.
0: OK,
3: ça me correspond pas trop.
0: Ouais, mais c'est possible. Moi, j'ai trouvé que le scénario avait parfois des points d'intérêt, mais qui étaient genre de 5 minutes et qui étaient trop tardifs dans le scénario.
4: Ouais, je vois ce que tu veux dire.
0: Et du coup, je me suis dit, c'est dommage quand même. C'est dommage.
4: Exactement.
0: Et ben voilà, Pedro Almodovar. Pour info aussi, il a eu un accueil très très clivant à Cannes.
4: Ouais,
0: ça n'a pas été dithyrambique, donc je pense qu'on est assez raccord. Donc Autofiction, le nouveau film de Pedro Almodovar, il n'est pas non plus sur le palmarès de ce festival de Cannes. Vu l'accueil clivant qu'il a eu, ce n'est pas étonnant. Si vous voulez vous faire votre propre avis, parce que c'est toujours un film de Pablo Almodovar, c'est toujours sympa.
3: Oui, il y en a qui peuvent adorer.
4: Oui.
3: Ouais.
0: Et allez le voir en VO par contre. Vraiment, si vous allez le voir, on vous conseille la VO à 3000. Moi, vraiment, je regrette de l'avoir vu en VO.
3: C'est sympa l'espagnol en plus.
0: C'est cool. Pour terminer cette émission, on ne pouvait pas du coup parler du Festival de Cannes sans vous faire un petit récap du palmarès dont on vous parle depuis tout à l'heure. Certains films ne sont pas encore sortis en salle, mais du coup, ça veut dire que nous, on va surveiller leur date de sortie et qu'on en reparlera probablement ici. Je ne vais pas tout vous présenter parce que le palmarès est assez grand et qu'on pourrait passer la demi-heure à ça. Je vais vous inviter à aller voir sur le site du Festival de Cannes directement le palmarès ou sur il y a plein de trucs d'infos qui le relaient. Là, on va parler des plus importantes et de celles que j'ai envie de vous parler, en fait, tout simplement. C'est moi qui décide. Au Festival de Cannes, je vous l'ai dit, il existe une compétition long-métrage, une compétition court-métrage et une compétition qui s'appelle Un certain regard qui met en lumière des films plus audacieux, plus expérimentaux, plus originaux que la moyenne. Et cette année, le prix spécial du jury a été remis à un film que moi j'attends beaucoup et c'est pour ça que je voulais vous en parler. Le nouveau film d'animation de Louis Clichy, Le Corset, comme par hasard, tout à fait. On en a parlé un peu dans la dernière émission. J'attends beaucoup ce film parce que j'aime bien l'animation de Louis Clichy. Et pour ce nouveau film, Le Corset, l'histoire c'est un jeune garçon habitant dans une ferme qui penche. Ouais, le speech c'est ça. Et du coup, il est obligé de porter un corset. Ça sort le 14 octobre. Et je pense qu'on gardera, enfin moi je garderai en tout cas un œil dessus important. Côté compétition officielle des longs métrages, on va parler du prix d'interprétation masculine qui a été décerné à 2 acteurs, Emmanuel Macchia et Valentin Campagne, pour le même film, le film Coward, j'espère que je le prononce bien.
4: Oui, c'est bien.
0: Et qui est le nouveau film de Lucas Dont, exactement, Kevin.
4: Dont on vous parlait la dernière fois.
0: Exact. après Klaus, qu'on avait adoré ici. J'ai pas trouvé malheureusement de date de sortie pour Coward, mais on vous tiendra au courant, je pense qu'on en reparlera. Kevin nous poussera à en reparler. Toujours en long métrage, le prix d'interprétation féminine a lui été partagé entre deux actrices, Virginie Efira, dont on a parlé tout à l'heure, mais pas du tout pour Histoire parallèle. Elle est avec sa co-actrice, enfin sa coéquipière dans le film, Tao Okamoto. Et c'est pour le film Soudain qui a été réalisé par, attention, mon super accent, Ryusuke Hamaguchi. Est-ce qu'on est bon au niveau de la prononciation?
3: Presque.
0: Ok, vas-y, tu le sais? Comment on dit?
3: Ryusuke
0: Hamaguchi. Je suis absolument désolée pour cette personne, je m'en excuse. Et donc ce film raconte l'histoire de deux femmes qui travaillent auprès des personnes âgées et qui s'allient et qui se battent ensemble pour la dignité et le bon traitement de ces justement personnes âgées en fin de vie. Le film sort le 12 août de cette année, donc pareil, nous garderons un œil là-dessus. Le prix du scénario a quant à lui été remis à Emmanuel Marre pour son film Notre Salut, qui nous parle d'un homme qui vit sous le régime de Vichy et qui va essayer de trouver sa place. Notre Salut, qui sort, lui, le 30 septembre. Et enfin, on va finir par la tant attendue Palme d'Or. La Palme d'Or, c'est le... La Palme d'Or, c'est le plus précieux, hein, le plus prestigieux prix de Cannes. C'est équivalent au meilleur film, en gros. Et pour cette 79e édition du Festival de Cannes, la Palme d'Or est attribuée à Fjord, réalisé par Christian Mugiu. Film qui sort le 19 août, et ça part d'une famille très chrétienne qui va s'installer dans un fjord et dont les enfants vont être questionnés suite à des ecchymoses qui seront trouvées sur leur corps. Je le redis, Palme d'Or remise à Fjord, et ça sort le 19 août. Voilà, plein de films
3: on
0: sur lesquels...
3: Le
0: ouais, je pense qu'on va en reparler de ces films tout au long de l'année qui va arriver. On garde un œil sur cette date de sortie, toujours. Et c'est sur cette belle liste de récompenses qu'on va terminer cette émission. On vous invite une fois de plus à nous suivre sur nos réseaux. On vous partage plein de choses, notamment des concours. Et il y en a un qui se termine ce soir pour gagner deux places au Pâté Angers. N'hésitez pas à nous suivre, c'est clapandchat_radioG. La semaine prochaine à 19h, c'est Pop Flash. Nous, on se retrouve dans deux semaines. Ce sera le 10 juin. Ce sera toujours à 19h et ce sera toujours sur Radio G. Pour ce soir, on vous laisse avec Rudy's Back dès 20h. Ça vous fera votre petite soirée musique sur Radio G. Merci la team d'avoir été avec moi aujourd'hui.
4: Merci
3: beaucoup.
4: Toi.
0: On se dit à bientôt. Et en attendant, laissez-vous embarquer par de belles histoires et vivez l'émotion sur grand écran.

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0: 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Et donc nous sommes le mercredi 27 mai, très précisément. Et ce soir, nous sommes trois dans les studios.
1: Salut.
2: Salut. Salut. Sous la chaleur accablante.
1: Ouais. Bah ça va, moi j'ai le ventilo, pas loin.
0: Ouais. Il y a des vénards quand même.
2: Ouais, et puis bon, bah, au moins on n'utilise pas une clim qui pollue.
1: Ouais.
2: Voilà.
1: Je vais utiliser ça tout l'après-midi.
0: Voilà, c'est ça. Dans les voitures. Ouais. Pourtant, le gouvernement veut qu'on consomme plus d'électricité. Là, ils mettent le paquet.
2: Mettent le paquet. Et puis, au lieu de trouver des solutions de bon sens et de sortir justement de tout ce qui est surconsommation, etc. Et tout ce qui a créé justement tout ce dérèglement climatique, on continue à foncer dedans et voilà, et de sortir des coupes rases, par exemple. C'est vrai que les forêts et les arbres, bah, on n'en a pas besoin pour avoir un temps un petit peu meilleur pour toutes et pour tous. Oui. Et voilà, donc on en est rendu ici, là, droit dans le mur et on continue.
0: C'est ça, on fonce bien dedans et c'est surtout, on nous martèle qu'il faut électrifier encore plus à la fois, bien sûr, le parc automobile, au lieu de penser à des transports en commun, par exemple, ce serait une solution.
2: Ils n'ont jamais parlé, pas une seule fois, ils ont parlé du train ou autre.
0: Et continuent d'électrifier tout ce qui peut être les usages domestiques. Alors là, ils n'ont pas arrêté. Et bien sûr, pour faire quoi? Pour construire des nouveaux EPR. Donc, c'est sûr qu'on est loin de sortir du nucléaire. On en est très loin.
2: Et ils ont en fait, il y a un retournement de valeur.
0: Oui.
2: C'est que, en fait, finalement, les gens pensent que le nucléaire, c'est super et que c'est clean. Et non, c'est pas clean. Voilà, c'est tout. C'est tout ce que j'ai à dire.
0: Il y a des déchets sur lesquels on est, qui sont enterrés, sur lesquels on est assis, qui polluent les sous-sols et on va tout faire crever autour aussi. Et en même temps, j'entendais, pour parfaire le... Je vous parle de tout ça, hein, c'est à cause de cette canicule qu'on a en plein mois de mai, 15 degrés au-dessus des températures saisonnières. Franchement, ça n'a rien de normal.
2: Surtout dans l'Ouest.
0: Ouais.
2: Non, on est dans le Grand Ouest, là.
0: Et en même temps, j'entendais qu'au niveau de l'Amazonie, là, si on continue comme c'est parti, ça va devenir un truc tout sec, quoi, en fait. Alors que l'Amazonie, c'est quand même le poumon de la... Enfin, c'était le poumon de la planète. Donc, continuons
2: de détruire et de chercher de l'or.
0: Et puis,
2: cherchons de l'or au lieu de sauver les arbres et les animaux.
0: Surtout, ne pensons pas aux autres habitantes de la planète. Hein, je pense aux espèces végétales et animales autres que l'intrus humain, que l'anomalie humaine. Et bien sûr, on pense pas du tout aux générations futures. Là, il y a vraiment un truc. C'est le capitalisme, hein, dans toute sa splendeur. Hein. On continue et on se sert de les guerres qui ont lieu aussi en ce moment, notamment au Moyen-Orient, on va dire. C'est un prétexte aussi pour augmenter le prix du gazole et pour dire aussi d'électrifier. Alors, de toute façon, rouler avec du gazole, c'est
2: non,
0: pas...
2: Non, ça, c'est aussi...
0: C'est de la merde aussi.
2: C'est de la merde.
0: C'est de la merde aussi.
2: Bon, c'est un truc sans fin, mais...
0: Il y a toujours un retournement de situation. Le capital arrive à toujours retourner et retomber sur ses pattes.
2: Bah oui, parce que le jour... apparemment, quand ils ont inventé l'automobile, puisque c'est le truc capitaliste...
0: Par essence.
2: Et individualiste par essence. Ils avaient aussi inventé des voitures qui pouvaient fonctionner tout simplement avec de l'eau. Et ça a été vite, le brevet a été vite acheté et mis très profondément enfoui quelque part pour pas que ça arrive. Non, on préfère polluons et puis prenons les richesses de notre mère, la Terre.
0: Et tout de suite surtout, tout de suite.
2: Et tout de suite, et puis continuons à polluer.
0: Tout de suite.
2: Et faisons de la croissance. Donc, à propos de croissance... Oui. On va faire du sabotage, il me semble.
0: Tout à fait.
2: Puisqu'on va parler de Desmond Becker.
0: Exactement.
2: dans la petite Selecta.
0: Mais quel
1: ah, je m'attendais pas à l'enchaînement.
2: Ouais. Ouais, c'est un enchaînement un peu.
0: Ça tombait à brûle-point.
2: Exactement, parce qu'on voulait s'écouter le morceau Sabotage de Desmond Dekker. Et Desmond Dekker, aujourd'hui, qui est l'artiste de la
0: semaine.
2: De la semaine, parce que ça fait 20 ans qu'il nous a quittés. À l'âge de, je crois, 60 et quelques années.
0: Il est très jeune. Hein.
2: Et en fait, Desmond Dekker, pour toutes les personnes qui écoutent, qui le connaissent quand même, c'est un des artistes presque les plus connus en ska, jamaïcain et anglo-jamaïcain. Disons que ça a été l'un des premiers à quitter la Jamaïque, partir en Angleterre, et en Angleterre, avoir rencontré un certain succès avec son fameux titre Israelites.
0: Il est décédé précisément, ouais, je regardais, le 25 mai 2006.
2: Ben oui, c'était pour ça, c'est 20 ans. De... Ouais. Voilà. Et en fait, avec son morceau Israelites,
0: oui,
2: ça fait quand même pas mal connaître ce qu'on appelait le ska. Bon. En Angleterre, il n'était pas le seul quand même.
0: Non, il n'était pas le seul, mais en tout cas, c'est le... Là, il y a un super article, vous pouvez aller voir sur reggae.fr, qui est quand même...
2: Moi, c'est une bonne référence.
0: Ouais, c'est le site de référence pour le reggae en France. Et en plus, c'est un site qui est... je veux dire, voilà, c'est pas plan-plan, je trouve. Hein.
2: C'est pas
0: les articles sont bien, il y a une vraie culture. Quoi.
2: Ouais, il n'y a pas de pub, il n'y a pas tout ça. Quoi.
0: Donc, allez-y. Ça, c'était. Il y a un article qui date de juillet 2025, 16 juillet 2025. C'est le jour en fait de sa. C'est la date anniversaire de sa naissance.
2: Ouais, ok.
0: Puisqu'il est né le 16 juillet 1941 à Kingston. Et donc, il a commencé en 1963. Je ne sais plus ce que tu as dit. Et il a enregistré avec Clement Dodd, entre autres. Et surtout, il a été pas mal connu en Angleterre. Avec son groupe Desmond Dekker, Andy Aces. Et je voulais préciser autre chose. On a découvert que un de ses enfants, sa fille, qui s'appelle
2: Desren.
0: Desren, voilà, ouais. Desren Dekker. Alors apparemment, elle a tenté une petite carrière solo.
2: Bon, c'est pas terrible.
0: On a écouté un peu.
1: C'est pas terrible. Okay.
2: C'est pas terrible ce qu'elle a fait, mais
0: après, elle est quand même autrice compositrice.
2: Oh, la autrice compositrice. Enfin, disons quoi, c'est pas
0: terrible. Mais on a l'impression que ça n'a pas trop marché. Et du coup, elle est très demandée pour maintenant jouer avec The Six. Donc, elle fait des concerts, elle reprend son père.
2: Ouais, on va essayer de vous faire écouter ça. Et puis, grand représentant de tout ce qui est culture rude boy, culture skinhead, reggae. Voilà, c'était ça aussi, Desmond Dekker. Donc, on va s'écouter...
0: On va s'écouter de l'album qui était sorti chez Trojan Records, This is Desmond Dekker, en fait, l'album qu'il présente.
2: Ah oui, Desmond Dekker.
0: Oui.
2: Avec un A.
0: Oui, mais en vrai, il s'appelle Desmond, je ne sais plus comment, Alphus Dacre.
2: Ouais. Ah oui, d'accord. Donc, du coup, ça devient...
0: Et au début, il y a eu... Mais en fait, là, pour cette petite histoire, c'est... C'est trop jeune qui a fait une faute d'impression en fait.
1: Okay.
2: Ah d'accord, ouais. Parce que.
0: Donc le disque était sorti sous le nom de Desmond Dekker. Bon bah c'est resté, c'est comme ça.
2: Okay.
0: Et il me semble que c'est un album de 1969.
2: Ce qui est bien, c'est qu'il y a quand même du végétal sur l'album. C'est bien. Non mais pour une fois qu'il n'y a pas un truc sexiste, il faut préciser.
0: C'est vrai.
2: Que c'est du végétal et ça me plaît.
1: Pour trop jeune, ouais, c'est vrai que c'est,
0: oui, c'est pas commun. C'est pas commun, oui. Et donc on va s'écouter, comme on l'a dit, Sabotage. Et puis on enchaînera avec d'autres titres de Desmond Dacre ou Desmond Dekker.

0: voilà. Oui.
1: Bah oui, c'est comme ça, voilà. Et voilà, c'était Desmond Dekker, la petite Selecta, avec des titres que vous n'avez pas l'habitude d'écouter. On en mettra un autre tout à l'heure que vous connaissez beaucoup plus. Alors, donc, sur la platine, alors ça a tourné. On vient de s'écouter Mother Nature ou Mother Nature. Ça dépend comment on prononce. Nature. Et juste avant, on s'écoutait Peace of the Land. Alors, les deux derniers morceaux datent de 1972. Donc, ça se ressent un petit peu dans la programmation musicale. Et le premier qu'on s'est écouté, c'était Sabotage. Ça, il date de 1969. Et vraiment, le son était complètement différent. Donc, on reste sur Desmond Dekker et on va essayer de s'écouter le morceau le plus emblématique de cet artiste jamaïcain, c'est Israelites. Et ce qu'on va essayer de faire, c'est vous le passer avec l'interprétation de sa fille, Desren Dekker, accompagnée de The Aces. Voilà, Aces Band. Je ne pense pas que ce soit les mêmes personnes. Il y a quelques-uns, mais pas tous. Tous les musiciens ne sont pas les mêmes. Donc, on va s'écouter tout de suite. Desren Dekker, Israelites.
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0: Desmond Dekker avec le titre You Can Get It If You Really Want. En gros, tu peux l'avoir si tu mets les moyens.
1: Ouais, c'est ça.
2: Ouais. Ouais.
0: Mais c'est
2: très anglo-saxon comme mentalité.
1: Ouais. Ouais.
2: Ils sont toujours dans le positif.
1: Je l'aime beaucoup là, mais peut-être c'est pas le meilleur en ce moment.
0: Mais je pense pas que c'était dans un.
1: Non, c'est pas dans le sens libertarien,
2: non.
1: Libéral.
2: Non.
0: Exactement.
2: Non. Voilà. Heureusement. En fait, c'est tiré d'un live sorti chez Trojan en 1987.
0: Exactement, c'est un genre de double maxi en fait, un double LP. Officially Live on Rare. Donc, comme tu disais, sorti chez Trojan, comme pas mal de ses disques d'ailleurs. Il faut souligner aussi que Desmond Dekker, il avait enregistré un album avec les Specials aussi.
2: Ah bah oui, tiens,
0: c'est
2: vrai.
0: Au début des années 2000.
2: C'est vrai, je l'ai. Un petit album, là, marron. Ouais.
0: Marron vert, ouais.
2: Ouais. Ah. Et on est très couleur, on est nature aujourd'hui. Juste avant Desmond Dekker, on s'est écouté Usual Lights, mais par contre, cette fois-ci, chanté par sa fille, Desrenn
0: Dekker. Exactement, et qui donc reprend un petit peu le tour de chant de son père.
2: Oui, et là, elle était en live au musée de Croydon.
1: Ok.
2: Voilà, en 2025. Donc.
0: Et je sais que là, elle va faire une petite tournée et je pense qu'elle va même venir en Allemagne. Et...
2: Ouais, très certainement. Ouais. En tout cas, peut-être pas en France.
0: Elle va traverser la France sans s'arrêter.
1: Oui, voilà. Ça.
0: Comme beaucoup de groupes.
2: Voilà. Alors, pour pas dire qu'en France, il n'y a pas de concert, oui, il y a des concerts, il y a des choses près de.
1: Mais pas trop dans ce style.
2: Mais pas dans ce style. Mais par contre. Si vous voulez voir des choses, consultez vos réseaux, que ce soit de bouche à oreille, que ce soit le réseau sur les murs aussi. Les murs parlent des fois. Et puis que ce soit ailleurs, dans d'autres réseaux sociaux, dits sociaux ou pas sociaux. Il y a des choses qui se passent. L'autre fois, j'avais parlé de pas mal de concerts. Et le week-end prochain.
1: Ouais, il y a des concerts, ouais.
2: Oui, alors peux-tu annoncer?
1: Ouais, alors on joue avec mon modeste orchestre punk à Tours au Super 9 à 20h il me semble, avec du coup mon groupe Deprisa et des Brestois, des jeunes Brestois d'un groupe qui s'appelle Bemnose, groupe que j'ai sorti avec mon label, voilà pour la transition.
2: Oui, voilà.
1: Et ça joue au Super 9 du coup 20h samedi prochain à Tours. Voilà.
2: D'accord. Si on ne peut pas dépenser, on ne peut pas polluer, on peut y aller en TER.
1: On peut y aller en TER, tout à fait.
2: Voilà. Ou sinon, on se fait un petit coup de vélo, mais là, il fait un peu trop chaud.
1: Du covoit.
2: Ouais,
1: il y a plusieurs.
2: Voilà, covoit. Tout ça pour dire que la chronique de Numa sera sur...
1: Sur alors mon modeste label, qui s'appelle Senseless Acts of Anger. Je vous l'accorde, c'est dur à dire comme ça.
2: Bah, peux-tu traduire pour les auditeurs?
1: Alors, des actes insensés de colère. Alors, pourquoi j'avais choisi ce nom-là? C'est qu'en fait, il y avait un livre que j'aimais beaucoup qui s'appelait Senseless Acts of Beauty, qui parlait de la contre-culture anglaise des années 80 aux années 2000. En gros, tout le mouvement anarcho-punk, les free parties, mouvement anti-nucléaire, mouvement contre les autoroutes, tout ça. Et j'avais adoré ce bouquin et je me disais, des actes insensés de beauté, c'est beau. Et après, je me suis dit, des actes insensés de colère, voilà.
2: Voilà. Et des actes insensés de musique. Et des actes insensés, voilà.
1: C'est très bien.
2: C'est très bien.
1: Mais j'avais commencé avec un autre nom. C'est qu'avec des copains et des copines, on avait une espèce de collectif qui se voulait plus ou moins essayer de faire partie... du réseau mondial qui est l'anarchiste Black Cross, le Croix Noir anarchiste. Et voilà, on avait un peu un infokiosque itinérant, quoi. Et du coup, sous le nom après de l'ABC, et après quand j'ai fait un infokiosque tout seul, j'avais appelé ça l'ABC Chris Braiskistan.
2: Vrai que.
1: Du centre-Bretagne. Parce qu'à l'époque, je revendiquais haut et fort venir du centre-Bretagne. Pareil avec mon groupe Broken. Et du coup, ça c'est aux alentours de 2012, j'avais sorti un premier CD avec plein d'autres gens. J'aime pas dire j'ai sorti, parce que j'ai toujours coproduit des trucs.
2: Ouais, voilà. Coproduit, ouais. C'est ça.
1: Déjà, j'ai jamais rien fait tout seul, en fait.
0: Ben non.
2: Non, mais on a l'habitude dans l'émission.
1: Voilà. Et du coup, on avait coproduit avec des copains copines un split entre un groupe de rap espagnol qui s'appelait Folie à 3 et un groupe de crust colombien qui s'appelait Amor y Rabia, l'amour et la rage. Et depuis ce jour-là, mon info kiosque tape de presse a muté en label distro, voilà quoi. Et après, j'ai eu choisi ce nom de Senseless Acts of Anger. Et voilà, je me suis dit que j'allais en parler un peu, parce que j'en parle pas tout le temps.
0: Même pas du tout.
1: Ouais, voilà. Du coup, c'est un peu de l'auto-promo, mais pas vraiment. Mais en gros, voilà, ouais, j'en suis à une espèce de trentaine de sorties. Je sais même plus exactement. Je crois que là, j'ai franchi le cap des 30.
0: Ouais, donc ça fait.
2: Je vais peut-être aller sur
0: un bon rythme.
2: Un site très spécialisé.
1: Ouais, je suis allé sur Discogs.
2: Ah ouais, voilà.
1: Pour revoir moi-même.
2: Ouais. Oui, voilà, exactement.
1: Pour être sûr, parce que je.
0: T'as révisé un peu quand même.
1: Là, j'ai révisé un peu. Et je crois que j'en suis à 31 ou 32, un truc comme ça.
2: Je vais vérifier.
1: Ouais. Et du coup, on va commencer ce tour d'horizon un peu. Bah voilà, je pourrais pas tout passer dans l'émission, évidemment, vous en doutez bien. Mais voilà, j'ai choisi quelques disques un peu dans cette discographie. Et on va commencer avec les Colombiens de Paris de Sin Nación, parce que c'est le premier vinyle que j'ai sorti, enfin que j'ai coproduit avec plein d'autres copains. Et Sin Nación, c'était une bonne bande de potes aussi qui voilà, avaient la particularité de tous venir de Colombie, mais ils s'étaient tous retrouvés à vivre à Paris un moment, souvent vers Montreuil ou Bagnolet, voilà. Pas Paris Centre.
2: Bah oui, c'est un peu là que ça bouge.
1: C'était là que ça bouge. Mmh. Et du coup, c'est un disque qui est sorti en 2015. Sin Nación, c'est un groupe qui n'existe plus, mais aujourd'hui, les membres de ce groupe, on les retrouve par exemple Alejo, le bassiste, il joue dans Zefk, un groupe avec du chant en turc, mais lui, il est colombien, il fait la basse dans ce groupe-là à Paris. On l'a retrouvé dans des groupes colombiens comme Sistema aussi. Lucas, le chanteur, il chante ou chantait, parce qu'on ne sait toujours pas si ça va continuer ou pas, dans un groupe qui s'appelait El Kial, avec d'autres copains en Bretagne. Et puis Andrés, je crois qu'il fait toujours de la musique aussi avec d'autres groupes. Et Esteban, pareil, du côté de Paris. Et on va s'écouter un morceau qui s'appelle Razón de Expulsión, qui du coup parle des frontières. C'était un thème dont il parlait beaucoup. Bah déjà, il s'appelle Sin Nación, hein. Voilà, sans nation. Et bah voilà, il parlait de leurs conditions de punk migrant, quoi. Et on enchaînera ensuite avec un groupe de Lille qui s'appelait Sévis, qui n'existe plus. Sévis, c'était un groupe qui avait juste sorti une cassette en 2014. Qu'ils avaient enregistré aussi en 2014. Et en fait, avec un copain, Pablo, qui tient le label Dans le Vide à Toulouse, on avait choisi de le sortir en disque, parce que c'est un EP qui nous avait beaucoup marqué à l'époque. Et j'avais choisi de passer le morceau Avant-Garde Shit, mais qui est un. Bah voilà, parce que bon, moi j'ai toujours détesté les petits chefs, qu'ils soient anards ou pas. Et ce morceau, il parle parfaitement de ça. Ça parle des, voilà, des petits chefs dans les milieux anar, squat, tout ça. Les avant-gardistes, quoi. Les gens qui veulent, comment dire, emmener la masse avec eux, mais voilà. Qui, c'est pas souvent les premiers à se mouiller, en fait. C'est les premiers à parler, mais voilà.
2: Ouais, ils envoient des gens des ouais, à leur regard. Place.
0: Ouais, je crois savoir ce que tu veux dire.
1: Et voilà. C'est un EP qui avait été enregistré dans un squat de Lille qui s'appelait le Donjon Squat et qui était un super endroit dans lequel j'ai eu le plaisir de passer et de jouer. Du coup, voilà, ça me faisait bien plaisir de passer un morceau de ce EP. Du coup, on va s'écouter en premier Sin Nación avec le morceau Razón de Expulsión et ça sera suivi des copains lillois de Sévis.
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On se fait des petits pull-ups, vous inquiétez pas, c'est le petit enchaînement. Funfest Act of Hunger, c'est le deuxième, extrait du label. Normalement, c'est censé sortir, alors on a peut-être un petit peu technique, mais moi j'ai bien. J'ai bien le son dans le casque, donc je peux. Soit on se refait un petit pull-up,

0: Et non, c'est pas la cassette, parce que sinon on aurait rembobiné avec le crayon.
1: Oui, non, mais c'est parce que c'était ce vice et je me suis dit, bon, serait-ce la cassette? Non, ce n'est pas la cassette, c'est bien le vinyle.
2: On a eu des petits problèmes techniques.
1: Ouais, ouais.
2: Mais voilà, c'était Sévis avec le morceau Avant-Garde Shit. J'espère que vous avez tout bien entendu. Et c'était un groupe qui nous provenait de Lille et qui avait enregistré ce EP en 2014 et qu'on a sorti avec l'ami du label Dans le Vide. Et avant ça, on s'était écouté Sin Nation avec le morceau Razón de Expulsión. Et c'était un groupe de Colombiens qui squattait vers Bagnolet et Montreuil, voilà, qui n'existe plus aujourd'hui. Et Sévis, que dire, Sévis, eux, ils jouent dans plein d'autres groupes, les membres de ce groupe. Ils, maintenant, ensuite, ils ont fait Année Zéro, c'est des gens qui jouaient dans Traître aussi, il y a eu Kronstadt. Aujourd'hui, ils font Columba Tristé, Utopie, enfin voilà, une palanquée de groupes, je ne vais pas tous les citer. Mais voilà, c'est des gens qui squattent la scène depuis un bon bout de temps et qui sont encore là. On va enchaîner avec un groupe qui nous vient d'Irlande, malgré son nom en polonais.
1: Ah oui. Tu brouilles voilà. Les pistes là.
2: Ah, je brouille toutes les pistes. Les Colombiens de Paris, les ça. Polonais d'Irlande.
3: J'ai rien suivi moi.
2: Alors ce groupe là,
3: avec la chaleur, laisse tomber.
2: Ce groupe Podzoga, Podzoga, c'est ça veut dire un espèce d'ouragan en polonais. Enfin, c'est le nom d'un ouragan particulier.
3: Ah d'accord, polonais. Ok.
2: Et en gros, c'est un groupe qui s'est formé dans les années 2016 jusqu'à aux années 2020 à peu près. Ils ont sorti que ce EP, du coup avec mon label et plein d'autres. Et c'est un groupe qui mêlait un polonais, un russe, un néo-zélandais au chant et un batteur espagnol.
1: Oui, bah, pas mal.
2: Et ensuite, il y a re-eu un batteur polonais. Voilà.
3: Vous ne pouvez pas faire plus internationaliste.
2: Non.
1: Ah, il manque quand même.
2: Et en fait, Podzoga, c'était un groupe que moi, j'ai vraiment beaucoup aimé direct parce que c'est une sorte de hardcore punk assez bourrin. Et en gros, moi j'avais rencontré le chanteur Cameron, qui est un néo-zélandais. En fait, on l'avait rencontré en Irlande, parce que ce groupe, ils vivaient tous à Dublin. On jouait avec Litovsk, dans un squat, et on voit un grand gaillard avec une énorme barbe et une espèce de voix cinématographique, quoi. Il nous dit « Ah, vous voulez pas... » Enfin, on le connaît à peine depuis 5 minutes, quoi. Et 10 minutes après, il nous dit « Ah, mais vous allez où demain ?» Je peux venir avec vous. On lui dit bah ouais viens et tout. Et le lendemain il est venu avec nous quoi. Il nous a suivis pendant 5 jours en Irlande. C'est comme ça qu'on est devenus potes quoi.
3: Okay.
2: Il n'y avait rien qui prédestinait à ça. Oh. Mais... Et je voulais passer surtout son groupe à Cameron parce que voilà, je voulais lui faire une petite dédicace parce que en gros en ce moment là il lutte contre une tumeur au cerveau là. Et il vit en Tasmanie. En fait, il bossait, il faisait des petits boulots, il réparait des générateurs électriques pour les communautés aborigènes, ce genre de petits taf-là, saisonniers. Et voilà, il s'est mangé une espèce de tumeur, il sait pas comment. Et du coup, il y a une cagnotte en ligne pour le soutenir, tout ça. Les gens se mobilisent à travers le monde pour lui, et ça fait bien plaisir d'ailleurs de voir. Là, je crois qu'il y a déjà 25 000 dollars néo-zélandais. Enfin, c'est hallucinant. Et c'est beau de voir le soutien de la communauté punk internationale pour lui. Et voilà, c'était pour une petite pensée pour lui.
3: Éventuellement, si tu as l'adresse de...
2: Ouais, si je la retrouve là, tête, oui. Mais ouais. Où je la donnerai plus tard dans l'émission.
3: Ouais.
2: Mais voilà, en fait, en Nouvelle-Zélande, en Australie, il n'y a pas trop le même système de santé.
1: Oui, c'est ce que j'allais dire.
2: On est bien chanceux, même s'il est bien pourri aussi pour d'autres raisons en France. Nous on a quand même ça. On a quand même
1: ouais,
2: ce truc
1: bah,
2: d'être remboursé quoi.
1: Ouais.
2: Et du coup ce morceau là Cameron il l'avait écrit contre les frontières aussi. C'est un morceau qui s'appelle Direct Provision. Et Direct Provision c'est en gros le régime de répression qu'il y a en Irlande quand on se fait choper, quand on est migrant, voilà, on atterrit en prison. Et ça s'appelle Direct Provision. Et du coup voilà, il parle de ça dans ce morceau Cameron. Et on enchaînera ensuite avec un groupe espagnol, lui, du côté de Murcia, Murcie en français du coup. Et c'est un groupe qui s'appelait Nueva Generación. Et pour le coup, Nueva Generación, c'est un des seuls trucs que j'ai sorti sans connaître au préalable les gens. Je n'ai pas fait beaucoup. Mais bon, c'était des copains, copines de d'autres copains, du coup j'ai fait confiance. Et ils avaient sorti un split avec les Basques de Malmol. Et du coup, avec plein d'autres labels, on l'avait sorti tous et toutes ensemble. Et bah déjà, musicalement, ça me parlait à mort. Du coup, c'est aussi pour ça que j'ai sorti. Et ce morceau, il s'appelle Cité Valley. Et c'est un morceau tiré d'un EP de 2015, du coup, le ce split avec Marmol. Et c'est un morceau, en gros, qui dit si tu le veux, on vivra ce moment ensemble. Mais ça parle un peu d'un moment d'intensité un peu émeutière, on va dire.
0: Ah, voilà, d'accord.
2: Où ce qu'on n'aime pas, c'est fondre dans la fumée, quoi. Si j'ai bien compris le sens des paroles.
1: Okay.
2: Je suis pas une faute de guerre en espagnol, mais je crois avoir compris ça, en gros. Et pourquoi je passe ce morceau, c'est aussi que les membres de Nueva Generación, il y en a qui ont fondé un groupe qui s'appelle Glip. Et Glip, ils vont venir jouer le 16 juillet dans un lieu de la campagne entre Tours et Angers. Voilà.
1: Ah, je vois.
3: Okay. J'ai une petite idée.
2: Voilà.
1: Ouais, j'ai une petite idée. Donc, consultez vos,
2: voilà,
1: vos réseaux de
2: vos réseaux
1: pour savoir.
2: Divers et variés. Voilà, du coup, film. Voilà, il y aura ce groupe Glip avec des membres de Nueva Generación qui viendra jouer le 16 juillet. Voilà. Avec un autre groupe que je vais passer plus tard dans la chronique. Voilà. Du coup, on s'écoute Podzoga, on revient à Dublin avec ce groupe internationaliste avec le morceau Direct Provision et on s'écoutera Nueva Generación avec le morceau Cité Valley ensuite.

0: Et voilà, de nouveau là de retour dans les studios.
1: Nueva Generación avec le morceau Cité Ballet qui était sorti en 2015 sur le split avec, Marmol de Bilbao. Et juste avant ça, on s'était écouté Pozoga, un groupe espagnolo, néo-zélandais, polono, russe, mais qui vivait à Dublin, avec le morceau Direct Provision, un morceau contre les frontières. Et je parlais du coup de l'ami Cameron, le chanteur, en gros pour retrouver la cagnotte de soutien, et si vous voulez en savoir plus sur cette histoire, c'est sur la plateforme GoFundMe, et sinon il suffit d'aller sur la page du groupe d'Alice Springs en Tasmanie, qui s'appelle Honky Tonk Disco. C'est un groupe de country, de potes de Cameron, et c'est eux qui ont lancé cette cagnotte.
0: Ok.
1: Voilà. Et on va enchaîner avec Zone Infinie. Voilà. Zone Infinie, c'était un groupe, toujours en activité, qui nous vient de Saint-Thé et de Lyon. Mais bon, plus précisément, c'est un groupe qui s'est fondé dans le squat Rock'n'Roll Vengeance à Lyon. Du coup, à Villeurbanne, plus précisément. Et en gros, voilà, avec des potes comme General Strike et d'autres, on avait sorti le premier album qui s'appelait juste Zone Infinie. Il n'y avait pas de nom.
0: Il me semble, oui.
1: Et du coup, le morceau qu'on va écouter, il s'appelle Les Failles. Et qu'est-ce que je voulais dire sur Zone Infinie ? Je ne suis pas peu fier d'avoir sorti ce disque, ouais, parce que pour moi, c'est quand même un des très bons disques de punk sorti en France ces 10-15 dernières années pour moi. Enfin, moi, c'est un des disques qui m'a le plus marqué, quoi. Et même le deuxième, Resté et Fuir aussi, qu'on avait coproduit encore avec plein d'autres copains. Très bon album aussi. C'est des gens que j'apprécie vraiment beaucoup. Voilà. Et puis c'était des très belles pochettes d'Yvan Brun à chaque fois.
0: C'est très années 80.
1: Ouais, c'est bien années 80. Ça correspond à l'univers du groupe aussi, quoi.
0: Oui.
1: C'est les influences Camera Silence, Laserface, enfin c'est voilà.

0: mais un environnement très urbain, quoi.
1: Oui, je vois ça sur la pochette.
0: Et je vais reprendre mon papier parce que.
1: Ah, bon, oui, parce que tu as été attaqué par les éléments.
0: Il s'est envolé avec le ventilo.
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0: 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Juste dire si vous voulez plus comprendre l'univers de ce groupe Zone Infinie, vous pouvez lire le texte du chanteur dans le magnifique livre Squat et Pirate, qui parle de plein de squats en Europe et dans le monde. Et il y a un texte sur le squat Rock'n'Roll Vengeance. Et du coup, bah, ça décrit bien l'univers dans lequel il était, quoi, à cette époque-là. Et voilà, juste pour préciser, c'est un disque qui était sorti en 2016. Du coup, les failles de Zone Infinie. Et ensuite, on enchaînera avec un groupe de Lille, encore Lille, décidément. Et c'était un disque du groupe Kronstadt. Voilà, Kronstadt pour les marins anarchistes de Russie. Et Kronstadt, c'était un groupe qui s'était formé un peu sur les cendres de Traîtres, de Touche Froide et d'autres groupes comme ça, et de Macache aussi. C'est un peu un groupe de plusieurs groupes. Et ça, on va s'écouter un titre du deuxième album qui s'appelait Quai de l'Ouest, qui était sorti en 2021. Et bah voilà, moi c'est un disque, j'ai contribué aux deux LP de Kronstadt, mais j'avoue que j'ai une grosse préférence pour le deuxième. Moi, il m'avait beaucoup parlé. Je sais que les gens n'avaient pas forcément le même avis, parce qu'ils avaient tenté des choses un peu plus pop dans les guitares, on va dire, quoi. C'était moins un brut de décoffrage que le premier, c'était moins un punk un peu plus, comment dire, plus, enfin moins pop, quoi. Et sur ce deuxième album, je trouve qu'il y avait vraiment de très bonnes idées, et notamment le morceau qu'on va écouter, Fleur de sang, où en fait les premiers accords, vous allez peut-être avoir l'impression d'entendre un morceau très connu de pop, parce qu'ils n'ont pas eu peur de faire ces accords là, quoi, alors que c'est vraiment les mêmes, quoi. Je vous laisserai deviner quel groupe de pop il s'agit.
2: De voilà. La pop, on en a écouté ce week-end.
0: Voilà.
1: Ah bah oui.
0: Et du coup, voilà, Kronstadt, c'est fini depuis ce temps-là. Ils sont arrêtés il y a 2 ans ou 3 ans. Je sais plus, moi, avec le Covid, les années, je crois que c'est 2022, je crois qu'ils sont arrêtés. Et, mais voilà, on peut retrouver les membres dans Cœur Chamad, Bingo Crépuscule, de Vague Souvenir à Brest aussi. Voilà. Et aussi dans tous les groupes des gens de Sévis dont je parlais tout à l'heure, Colomba Tristé, Utopie, tout ça, voilà. La liste serait trop longue. Du coup, voilà, on s'écoute Zone Infinie de Synthé Villeurbanne, et avec Les Failles, bien sûr, le meilleur morceau pour moi. Et ensuite, on s'écoutera Kronstadt avec Fleur de sang.

0: On vient de s'écouter Kronstadt de Lille avec le morceau Fleur de sang. C'était un titre du LP Quai de l'Ouest, sorti en 2021, juste après le premier confinement. Kronstadt n'existe plus malheureusement, mais ils sont dans une chier de groupe maintenant que je vais pas tous citer. Voilà, Bingo Crépuscule, Cœur Chaman et plein d'autres, Colomba Tristé et d'autres. Et avant ça, on s'était écouté Zone Infinie avec le morceau Les Failles, issu du très bon premier album de 2016, qui n'avait pas de nom, il s'appelait juste Zone Infinie. Voilà. Et Zone Infinie continue, eux. Ils vont sortir un disque qui serait l'ultime disque selon eux. Voilà, on espère qu'il sera dans la veine de celui-là. Et on va partir du côté de la Bretagne, parce que bon, je suis un label voilà, un peu international, mais bon, voilà.
1: Centre breton.
0: J'ai mes petites origines en Bretagne, et on va aller.
2: Malgré le nom anglophone.
0: Voilà, malgré le nom anglophone, Senseless Acts of Anger. Voilà. Senseless Acts of Anger, ça veut dire des actes insensés de colère. Et ouais, juste pour dire aussi sur le label, j'ai pas de présence internet.
1: Bah t'es pas le seul, t'es voilà.
0: Et même mon adresse mail du label ne marche plus.
2: Ah voilà. Bah tu fais, okay. Tu fais aussi bien que nous.
1: Voilà, bravo. Voilà,
0: je suis aussi doué que ça. Okay. Du coup, vous pouvez me croiser sur les concerts avec mon stand et ma distro. Et voilà. C'est déjà pas mal.
2: Avec ton bac à roulettes.
1: Et voilà, voilà, voilà.
0: C'est ça. Et sinon, bah vous pouvez m'écrire ou. Par pigeon voyageur,
2: c'est ça.
0: Mais voilà, j'ai jamais voulu vendre de disques sur des plateformes parce que j'avais pas vraiment le temps à consacrer à ça, faut ouais. dire ce qui est, et que je préfère le contact humain, je préfère être là en concert, discuter avec les gens, je trouve ça bien plus important en fait.
2: Et tu as raison, parce que par expérience on peut te dire que c'est chiant, c'est ouais. chiant de du coup de ouais, d'expédier des disques, c'est très assez chiant
1: oui. Et pourtant, on le fait pas, on ouais. le fait pas souvent.
0: Quand je vois les copains, copines ouais. qui ont des labels qui sont un peu plus gros et qui eux consacrent leur temps à ça, bah moi je trouve ça très courageux de leur part, et heureusement qu'il y a des gens comme eux pour le faire.
2: Mais c'est surtout que si tu veux, il y a quelques temps, les gens encore échangeaient avec nous.
0: C'est ça.
2: Maintenant en fait, les gens ils commandent.
0: Oui, c'est ça. Tout.
2: C'est comme s'ils étaient sur bon, je vais pas oui. dire le nom du site, mais voilà, ils cliquent. Ils payent et toi tu envoies et tu t'as beau leur parler ouais, en fait, bah y a oui. personne qui te répond.
0: C'est
2: un peu dommage.
0: C'est pas notre idée de l'échange du punk, enfin ou des musiques que ouais. nous on défend quoi.
2: C'est pas l'idée qu'on se fait. Heureusement c'est pas tout le monde. On a aussi des gens avec qui on a de beaux échanges heureusement, mais c'est loin d'être la majorité.
0: Attends, je vais juste. Est-ce oui. que tu peux m'envoyer la pochette
2: que je dise le titre. Alors ça c'est
1: attends,
2: risqué.
1: Il faut, attends, envoie la pochette. Fais gaffe à pas.
0: Voilà, donc parce qu'on va toujours... se passer à un groupe qui s'appelle Spondarstadt.
2: D'où on a reparlé. Ah, on a reparlé
0: déjà passé dans les
1: on l'émission. A déjà passé deux ou trois titres.
0: Mais ouais. Voilà, c'est un groupe qui vient de vers Martigné-Ferchaux. Du coup, la Bretagne, pas trop loin
1: ah, bah,
0: d'ici.
1: Oui. oui, c'est vrai, c'est à côté.
0: Et il y a des gens de La Rouille et de Martigné-Ferchaux, voilà. de La Mine. Voilà, c'est deux bandes un peu. Et il y a des gens de Saint-Brieuc, de ce coin-là aussi dans le groupe. Et ils ont sorti un album qui s'appelle Des Vamps en Arzou à Gal à Gal. En gros, pour traduire ça brut, de manière un peu brute, c'est Brûlons les frontières et le reste. Voilà.
2: C'est un beau programme.
0: Un beau programme. Ouais. voilà. Et moi, j'ai choisi de passer le morceau d'Areuse. En gros, le Reuse en breton, c'est un peu le crabuge, quoi, le bordel. Et c'est un morceau qui parle de foutre le bordel, quoi. Et un peu de brûler ce monde avec colère, quoi.
2: Par contre, pour le réchauffement climatique, c'est,
0: oui,
2: pas,
0: non,
2: terrible.
0: Ça,
1: c'est pas terrible.
0: L'incendie, c'est pas terrible.
2: Non, c'est
0: mais
2: pas
0: bon,
2: terrible.
0: Si ça peut brûler certaines choses.
1: C'est oui, possible. Mais pas les animaux, non, pas la oui, faune
0: sais,
1: et la flore.
0: Je sais, je sais.
1: Faudrait, voilà, que
2: faudrait
1: les humains.
2: Être sélectif quand même.
1: Et les conneries humaines, oui, mais pas le reste.
0: Du coup, Spondarstadt, ça veut dire terreur d'État, mais comme son nom indique, c'est un groupe qui chante en breton. Et dans le livret, vous avez les traductions en français, en anglais et en espagnol. Ouais. Voilà. Parce que c'est aussi un disque qui a été coproduit avec un label anglais qui s'appelle Grow Your Own Records, qui est le label du chanteur de Anthrax, pas le groupe de metal, le groupe de narcopunk. Ouais. Et aussi Discos Enfermos, un label espagnol. Voilà. Le punk est international et internationaliste. Voilà. Et après Spawn Arstat et leur morceau Dareuse, on s'écoutera un autre groupe de Bretagne qui s'appelle Anter, qui est un groupe de copains-copines basé entre les Monts d'Arrée et le Trégor. Voilà, pour schématiser. du coup, Anter, c'est un groupe qui s'est formé l'année dernière, je crois, enfin, il y a quelques mois en tout cas. Il y a six, ou peut-être 6 mois, un truc comme ça, et qui nous a sorti sa démo là en avril, fin avril. Et pour moi, je veux le dire clairement, c'est peut-être la sortie de l'année dans mes goûts personnels. C'est une super démo qui s'appelle Darda Gano, ça veut dire un peu le retour du chant, si je traduis bien. Et désolé si j'écorche le breton. Parce que voilà, j'ai des connaissances.
1: Attends,
0: mais
1: t'as
0: en
1: pas été à l'école ?
0: Non, moi j'ai été en école française du coup, mais j'ai fait du breton de ma sixième à ma terminale. Mais malheureusement, quand on n'est pas en bilingue ou en immersif,
1: t'es pas en immersif.
0: Le breton, ça reste souvent à l'état d'initiation. Voilà. Ouais, selon les profs qu'on a, quoi, ça peut, s'ils sont pas très investis. Ça peut virer juste à l'initiation breton de la sixième à terme et on progresse pas trop.
2: Ah non, forcément.
0: Voilà. Mais du coup, bon, voilà, j'ai des bases quand même, quoi. Et ma mère parle breton et tout, mais voilà, je saurais pas trop le parler. Je peux commander une bière comme ça au bar ou des trucs comme ça, mais c'est déjà pas mal.
2: Mais pas de conversation, ouais.
0: Et le morceau que je vais passer, du coup, je sais pas dire ce nom blanc en breton, il est bien trop grand pour moi. Ouais. C'est le 855 307. Déjà en français, j'ai du mal. Et c'est le nombre, c'est le chiffre d'un train. C'est un numéro de train. Et en fait, c'est un texte qui parle de. Enfin, la chanteuse l'a écrit pour parler du train qui va au travail. Et le train, c'est le nombre du train qu'elle prend pour aller au travail.
2: Ah, d'accord.
1: Ok.
0: Et le refrain parle de soleil qui se lève derrière les éoliennes et aussi de silos et de parking qui défigure le paysage. Voilà, c'est ce qu'elle voit du train. Mmh. Et Anter, c'est comme je disais, c'est des textes vraiment très bien, vraiment très poétiques. Et sur Internet, vous trouverez juste deux, trois phrases explicatives. C'est une vraie démarche du groupe de pas vouloir traduire les textes en français, mais de donner des phrases explicatives en français pour dire ça parle à peu près de ça. Et après, les gens feront le taf s'ils ont envie d'aller plus loin dans les textes. Mais je comprends vraiment cette démarche-là comme une démarche subversive et politique, quoi, de dire que le breton doit exister aussi, quoi, et on ne doit pas attendre du français de tout le temps expliquer la démarche, quoi. Voilà. Et Anter jouera aussi... entre Angers et Tours, voilà, le 16 juillet avec les Espagnols de Gris.
2: D'accord, dans le même coin. Ouais,
0: okay. Voilà.
2: C'est-à-dire au même endroit. Au même endroit, okay. Vous savez.
0: Voilà, vous savez. Du coup, on va s'écouter ces deux groupes-là, et Spawn Arstat avec le morceau Dareuse, et après le Anter avec le morceau 855 307. Désolé, je ne sais pas le dire en breton. Je sais compter jusqu'à 30 à peu près, mais pas jusque-là.
2: Quand même, t'exagères.
0: Voilà, j'exagère. Et si on a le temps, on s'écoutera un dernier groupe. Alors, on part tout de suite en Bretagne avec Spawn Arstat, suivi de Anter.
2: Ça vient.

0: Eh ouais, chouette groupe, dis donc.
1: C'était Anter avec le morceau 855 307. Désolé, c'est, sûr, c'est un autre nom en breton, mais je ne vais pas le prononcer. Je les salue très fort. Voilà. Et juste avant ça, on s'est écouté Spondarstadt aussi, que je salue très fort avec le morceau Dareuse. Voilà. Et on va terminer ce petit tour d'horizon de mon petit label Senseless Acts of Anger avec le groupe qui va jouer samedi à Tours au Super 9, Bemnose, groupe de Brest, que j'avais peut-être déjà passé dans l'émission pour la compile et quelques coups d'éclat. Je ne sais plus si j'en avais passé.
0: Ah oui, la belle compile avec la pochette.
1: Voilà,
0: la
1: compile de Brest, ouais. Ils sont dessus aussi. Et le morceau que je vais passer, il s'appelle Tromper le sort. Et c'est issu d'une cassette qu'on a sortie avec encore le camarade de Toulouse dans le vide, qui est sortie là il y a quelques mois. Je sais même plus quel mois on a sorti ça. Vous voyez, moi, mon label, je suis pas aux pièces. Mais je crois qu'on l'a sorti il y a deux, trois mois, un truc comme ça. Et la cassette est disponible. Si jamais vous me croisez en concert, j'en ai des exemplaires.
2: En plus, elle est rouge.
1: Elle est rouge, elle est jolie. Il y a un livret, comment on dit, c'est pas sérigraphié, mais je sais plus le terme.
0: Avec l'encre végétale.
2: Oui, sérigraphié, ouais, c'est ça.
1: Je sais plus. C'est pas sérigraphié, c'est un autre procédé.
0: Non, oui, c'est avec ça. Avec
1: rhizographie, voilà.
0: Oui, c'est ça.
2: Voilà, c'est ça.
1: Rhizographié dans le Trégor, voilà, par 22 Vla les Print. Et très, très bel objet. Je dis ça parce qu'il m'en reste quelques exemplaires. Si vous en voulez. Voilà.
0: Il faut avoir un lecteur cassette.
1: Oui, il faut l'avoir. Chez Emmaüs, il y en a encore. Il y a moyen. Et, vu que ça revient à la mode maintenant, je suis sûr qu'ils vont relancer la production. On va se terminer là-dessus. Et je vous remercie de m'avoir écouté déblatérer en auto. Une auto-promotion sur mon propre label, mais...
0: Moi, ça va, t'étais pas en auto-congratulation.
1: Non, ça va. Ça va. Non, je suis quand même aux fraises, comme ouais. Je lançais le label, du coup.
2: Non, parce que là, t'as quand même parlé de d'autres groupes, et ça, c'est bien.
1: Voilà. Du coup, on va s'écouter Bemnose avec Tromper le sort, et il sera temps peut-être de dire au revoir après, quoi. Après, je sais pas si on a des trucs à annoncer.
0: Et sinon, vous voyez, vous pouvez toujours contacter... Si vous voulez contacter aussi le label,
1: ouais.
0: Vous pouvez le faire via l'émission.
1: C'est vrai. C'est vrai.
0: Et là, il y a un contact.
1: Mais sinon, il y a en physique, ma distro, elle est présente au 100 Avenue Pasteur, au sein de la librairie Les Nuits Bleues. J'ai un bac de disques là-bas et un bac de cassettes. Alors, si vous voulez trouver les choses dont je parle, ça sera là-bas.
0: Vous savez où c'est, quoi.
1: Voilà.
0: Ok.
2: Donc, on s'écoute Tromper le sort.
1: De Bemnose.
0: Et on se dit salut, bye bye, à la semaine prochaine si on n'a pas fondu d'ici là.
1: Ouais, c'est clair.
2: Ouais, j'espère que. Bon, bref. On n'oublie pas la fête et la lutte.
0: Aussi.
2: Salut, bye bye.
1: Tromper le sort, Bemnose.
0: Et restez branchés sur les 100.5 à 22h pour Roots & Culture. Allez, salut, bye bye.

0: Allez, salut, bye bye. Il nous restait 20 petites secondes à passer en votre compagnie.
1: C'était Bemnose avec Tromper le sort. Il joue samedi à Tours, au Super 9, à 20h.
0: Alors, bah, loupez pas le coach. Hein.
1: Non.
0: Allez, salut, bye bye.
2: À mercredi prochain.

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Je voudrais remercier les gens qui sont venus au R13 vendredi pour skanker sur le robadob que je leur ai servi. Ça a bien chauffé sur la fin, donc c'était cool. Et ce soir, on attaque avec une perle intéressante sur un rhythm and blues shuffle, l'ancêtre du reggae pour ceux qui ont suivi l'histoire du reggae. On est chez Coxon le 28 août 64 avec les Wailers. On a Bob Marley, Peter Tosh, Beverly Kelso aux harmonies vocales, Ernest Ranglin s'il vous plaît au solo de guitare jazz, Richard Hayes au piano, Carl McCloud à la batterie, Lloyd Spence à la basse. Mais la superbe voix de tête qui mène, que Bob comparera plus tard à celle des Jackson 5, c'est celle du méconnu Junior Braithwaite, le plus jeune des Wailers. On l'entend au tout début en 63-64 sur des morceaux comme Habits, It Hurts to Be Alone, Don't Ever Leave Me, Straight and Narrow Way. Puis il s'en va aux US après 8 mois dans le groupe. Alors on écoute Don't Ever Leave Me des tout jeunes Wailers.

On passe un boss reggae punchy pour Rudy's Back. Et c'est produit par Duke Reid sur Treasure Isle en 69 avec une flûte, des chœurs soulful. Ça s'appelle Ease Me Up Officer par Winston Jarrett, qui est ici nommé Soul of Rose, avec Tommy McCook and the Supersonics. Alors là, il explique à la police que ben, c'est un bon gars, qu'il ne faut pas se méprendre, mais je ne suis pas sûr qu'il ait gain de cause.

Allez, on retrouve Yvonne Harrison, que je vous ai présenté la semaine dernière. Elle fait des duos avec Roy Panton sur du ska, du rocksteady. Roy Panton, lui, il avait commencé à faire des duos déjà avec Millie Small, avant que le producteur, futur producteur de Bob Marley chez Island, embarque en Angleterre, là, après les hits comme My Boy Lollipop. Donc, il se rencontre avec Yvonne, Roy et Yvonne, au studio World West Indies Records de Edward Sega fin 62. Ils sont présentés par le producteur Lyndon Pottinger, le mari de Sonia Pottinger, pour le morceau Join Together qui sortira en 64. Et après, Yvonne, elle a des succès en solo, notamment des 67 avec The Chase. Elle finira par épouser Roy Panton, mais seulement en 2005. Ils sortiront même deux albums en 2014-2020. Voici un tune Deep Soulful de 68 par Blondell Kalneck, le producteur, sur Calton. Très rare avant sa réédition en 2007. C'est Near to You, bien deep. Yvonne Harrison avec Tommy McCook et encore les Supersonics qui croient en l'amour qui est possible malgré la distance.

On va se passer maintenant un morceau léger, vintage, qui sent les vacances. Et d'ailleurs, je vous ferai une spéciale vacances sur Route Sainte Culture Radio G pour clôturer la saison. On va fêter ça et on va se passer du bon son. On a là ce soir là une prod de Carlton Lee, ingénieur du son sino-jamaïcain qu'on aperçoit dans le film The Harder They Come. Alors là, on est au Dynamic Sounds Recording Studio en 71 avec Neville Innes et le groupe Les Dragonaires. C'est One Bad Apple par Barry Biggs. Une reprise des Osmonds, des sortes de Jackson 5 blancs qui ont cartonné avec ce titre cette année-là.

Et oui, pour la suite, on a une prod pas très courante des Mighty Two, Joe Gibbs et Errol Thompson. C'est une reprise du D-Rest, du duo mixte américain Mickey and Sylvia de 57. Ça a été aussi repris en Jamaïque, en Rhythm and Blues Shuffle d'ailleurs, par Dottie and Bunny en 63, et même remixé en 69. Alors là, la version, là, c'est D-Rest par Sylvia Richards en 67.

On en est à la troisième love song ce soir sur Roots and Culture Radio G. Et maintenant, on s'écoute une superbe production de Clive Sheen sur Wisdom Sounds en 76, avec cuivre, guitare bien placée et paroles de sagesse. Une mise en garde contre les loups déguisés en agneaux qu'il faut apprendre à repérer, même quand ils ont de beaux costumes. Wolf in Sheep Clothing, Upright Foundation en 76.

Et maintenant, on a Sly and Robbie, qui sont chez Channel One en 77, qui nous livrent une reprise de Bob Marley arrangée à leur sauce. C'est Sun is Shining par Black Uhuru. C'est le mix original jamaïcain, suivi de la version dub par King Jammy chez King Tubby avec les Aggravators en 78.

Eh ouais, ce son est monumental. Et qu'est-ce qu'on peut mettre comme riddim après ça? Ben, un riddim mythique, bien lourd, produit par Vivian Jackson, alias Yabiyou. Ça s'appelle King Pharaoh's Plague ou Plague on the Land. Yabiyou and the Prophets en 76, suivi de la version monumentale Dub Plague par King Tubby and Yabiyou.

Alors le prochain morceau, il est produit par Ninehead The Observer, qui est autorisé par la famille de sino-jamaïcain Who Kim à enregistrer chez eux à Channel One la nuit en échange d'accompagnements vocaux. Alors le riddim, il vient du Curfew de Linval Thompson de 1980. Le morceau, c'est No Vacancy, version extended avec le dub par Sugar My Note en 83. Et il raconte les pérégrinations d'un gars qui galère dès le matin, cherche du travail et se débrouille comme il peut pour survivre.

Évidemment, il souligne que c'est d'autant plus dur pour trouver du taf quand t'as des dreads sur la tête. On se balade maintenant du côté de Waterhouse avec une prod arrangée par Delroy Wright sur Live and Learn, la version de l'album Firehouse Clash de 86. C'est Chanting par Junior Red, suivi de la version dub du single de 85 cette fois-ci.

Ah, vous avez du très lourd ce soir en dub. Et maintenant, on passe à une nouveauté. On saute carrément 2026. Voilà, avec Marcus Gad qui nous vient de Nouvelle-Calédonie. Avec ce single qui annonce son prochain album prévu pour le 19 juin sur Big Scope Records, le même label que son regretté pote Naman. Il passera au festival du Rock et des Vaches d'ailleurs en octobre à Brun, tout près d'Angers. Donc pensez à booker vos places à l'avance parce que la première date à Paris, ça c'est la deuxième date à Brun, ben, c'est déjà plein. Et voilà, on écoute son appel à la contemplation de la nature, à la gratitude en pleine conscience. C'est rare ça quand même par les temps qui courent. Si tu veux le changement, regarde-toi en face et commence par toi-même. Foot and Flower, Marcus Gad.

Yes, Marcus Gad avec un flow un peu rub-a-dub. Allez, côté sortie à Angers, on a des trucs. Là, vendredi soir, on a la soirée d'ouverture de la nouvelle guinguette, le Nid du Héron. Et puis samedi, c'est Joe Bamboo Station qui vous fait skanker au R13 dans la Doutre avec pas mal de rocksteady et de ska. Et puis, bah, comme d'hab, c'est gratuit, 21h30, donc allez, n'hésitez pas. On se quitte, nous, sur un tune du LP Hub Dub de 74, produit et arrangé par Pat Francis, connu sous le nom de Jaloid. On a Lloyd Parks à la basse, Carlton Barrett à la batterie, Bingy Bunny, Bongo Herman et Sticky au percu, Sharp Razor, Jaloid and King Tubby. Et moi, je vous dis à la semaine prochaine, Irie Heights, One Love, One Aim, One Destiny. On se retrouve la semaine prochaine pour un spécial histoire du Sound System.

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